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avez-vous encore un peu d'énergie dans le réservoir en ce dimanche soir ou c'est un peu plus difficile? De mon côté, je vous dirais que je suis pas mal comme le lapin énergisaire. Donc, il n'y a pas de problème de ce côté-là. Jason, jusqu'à minuit, merci beaucoup de nous écouter, notamment en ligne via notre site web au 95.5.ca.

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D'ailleurs, les inscriptions sont ouvertes. C'est le 13 juin que ça va se faire du côté du club de golf de la vallée du Témiscouata. Et c'est au profit ça, de la Fondation de la santé du Témiscouata. D'ailleurs, sur la page Facebook Fondation de la santé du Témiscouata, vous allez trouver là tous les détails.

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Le 21 mai dernier, c'était la 9e édition du Gala du Mérite étudiant. C'est le campus du Témiscouata du Cégep de la Pocatière qui a célébré la réussite et l'engagement de ses étudiants et étudiantes. C'est au beau lieu culturel du Témiscouata et ça s'est déroulé tout ça. Et si vous voulez un portrait complet là, des différents récipiendaires pour la soirée, il y a le collègue Guy Lingent qui en a fait un article complet via mon

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avez-vous encore un peu d'énergie dans le réservoir en ce dimanche soir ou c'est un peu plus difficile? De mon côté, je vous dirais que je suis pas mal comme le lapin énergisère. Donc, il n'y a pas de problème de ce côté-là. Jason, jusqu'à minuit. Merci beaucoup de nous écouter, notamment en ligne via notre site web au 95.5.ca.

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0: 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D'ailleurs, les inscriptions sont ouvertes. C'est le 13 juin que ça va se faire du côté du club de golf de la vallée du Témiscouata. 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D'ailleurs, sur la page Facebook Fondation de la santé du Témiscouata, vous allez trouver là tous les détails pour vous inscrire.
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Le 21 mai dernier, c'était la 9e édition du Gala du Mérite étudiant. C'est le campus du Témiscouata du Cégep de la Pocatière qui a célébré la réussite et l'engagement de ses étudiants et étudiantes. C'est au beau lieu culturel du Témiscouata et ça s'est déroulé tout ça. Et si vous voulez un portrait complet là, des différents récipiendaires pour la soirée, ben, y a le collègue Guy Lingent qui en a fait un article complet via montémiscouata.com.

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début de semaine, François, qui vous retrouve pour la première de cinq beaux rendez-vous. Le premier de cinq beaux rendez-vous matinal. Donc, bienvenue dans les 100 000 matins. Première journée de ce sixième mois de l'année. Oui, 1er juin aujourd'hui, avec 1 degré présentement au thermomètre. Mais ne vous inquiétez pas. Je pense que Dame Nature vient de comprendre qu'on était rendu au printemps. On va se dire, c'était temps. Donc, aujourd'hui, alternance soleil-nuage, un maximum de 20 bons degrés, partiellement nuageux ce soir, cette nuit, un minimum de 7. Demain, mélange soleil-nuage, le maximum pour demain, 19. Et encore mieux pour mercredi, avec soleil, 25. Jeudi, soleil, un maximum de 30 degrés. Et vendredi, samedi, nuage vendredi, 22. Et samedi, mélange soleil-nuage, un maximum de 20 degrés. Les maximums à ce temps-ci de l'année, 19. Donc, enfin, on retrouve les normales de saison et encore mieux là d'ici le milieu de la semaine. Donc, merci, merci, merci, météo, de nous envoyer là finalement quelques belles journées consécutives. J'espère que vous avez passé, premièrement, une belle fin de semaine lors de ces deux dernières journées du mois de mai. Hier, j'étais en soirée du côté du deuxième match local des Braves. Oui, c'est hier, avant le début du match des Braves contre les Industries Desjardins du Kamouraska, où on a officialisé le changement du nom du Parc des Braves, qui s'appelle maintenant le Parc Denis Bouchard. Donc, on reviendra bien sûr sur le match des Braves. On aurait souhaité un meilleur résultat, mais il y aura gros dimanche prochain là, au Parc Denis Bouchard, avec les allées du boulevard de Matane qui vont s'amener au Témiscouata, non pas pour un, mais pour deux matchs. Donc, je vous donne également les détails un peu plus tard ce matin. Vous dire qu'on fait un tour de grand titre dans quelques instants. Premier cette semaine, monde du sport. Ah bien, on connaît maintenant nos deux équipes finalistes pour ce qui est de la finale de la Coupe Stanley, Ligue nationale de hockey. Ouais, le Canadien sera buté à de puissants Hurricanes de la Caroline, qui seront les hôtes des deux premiers matchs là, face aux Golden Knights de Vegas. Et c'est demain, 20h, que sera lancée cette finale Ligue nationale. Donc, vous êtes prêts? On lance les 100 000 matins, bien sûr, en musique avec Vincent Vallière, homme de rien, et à l'instant, Scooter Gaz et Ricardo.

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1: 6h08, c'est maintenant le temps d'y aller de notre premier tour des grands titres en ce début de semaine. À bien presse de ce 1er juin, tout d'abord du côté de Gatineau, le député caquiste Robert Buissière ne se représentera pas, un homme qui aura été en politique pendant plus d'une trentaine d'années. On parle également ce matin d'organismes qui réclament des règles strictes pour réduire le vapotage chez les jeunes. Shawinigan, aïe aïe aïe, manifestation de suprémacistes blancs qui a fait réagir pour un Québec, hein, pour se souvenir, ou je ne me rappelle pas du titre de la banderole, mais manifestation qui assurément n'avait pas été autorisée par la ville de Shawinigan, et de voir ces gens brandir cette grande banderole avec un message carrément raciste, mais des gens masqués. Donc, hein, on ne se montre pas le visage pour y aller de tel événement, dénoncé là, par plein d'élus un peu partout en province. Programme de récupération de terrassicules, 1600 kilomètres pour finalement finir au dépotoir. On parle également d'orages qui ont fait de gros dégâts du côté de Montréal, et notamment à cause des forts vents. Jeux gonflables qui a carrément parti, là, s'est envolé, et un jeune garçon qui est dans un état critique là, du côté de l'hôpital. Sinon, scène fédérale, Pierre Poilievre qui réclame un débat d'urgence sur l'économie à la Chambre des communes. Commissariat aux langues autochtones, Ottawa, qui ordonne un audit financier. Et projet de loi sur l'eau. Les Premières Nations n'ont pas été consultées. On parle également de Flotte du Canada. La course aux sous-marins entre dans sa phase finale. Maladie transmise par les animaux. Bon élève, le Canada, qui ne baisse pas la garde. On parle également d'une nouvelle positive en ce qui concerne la lutte contre le cancer du pancréas, un médicament là, qui offre un nouvel espoir. Bateau bombardé, une opération plusieurs milliards et aux maigres résultats. Conflit au Moyen-Orient, l'Iran n'approuvera aucun accord sans garantie sur ses droits. Du côté maintenant du Journal de Québec, alors bien, on parle du troisième lien de la santé. C'est un peu un jeu de mots qu'ils ont fait avec l'Hôtel-Dieu de Québec. L'avenir du plus vieil hôpital en Amérique du Nord est toujours incertain après 10 ans. C'est exponentiel. Eh bien, la facture des médicaments contre le cancer a franchi la barre du milliard de dollars au Québec. On parle également de fraudeurs qui se font passer pour options consommateurs pour piéger des commerçants un peu partout au Québec. Donc, soyez très, très, très prudents. Catastrophe 24 heures sur 24. Une femme qui quitte son chic appartement du Vieux-Montréal à cause des fameux Airbnb illégaux. Oui, il y en a encore plusieurs dans les grandes villes. Où vont nos impôts? Eh bien, le nouveau radar mobile, 66 radars mobiles que Québec installera dans les deux prochaines années au coût de 66 millions. Non, au coût de 43 millions de dollars pour l'installation de ces 66 radars mobiles. On parle également de PME québécoises qui veulent leur part du gâteau au niveau du réarmement du Canada. En Ukraine, un mort et plus d'une vingtaine de blessés dans des frappes russes nocturnes. Accord avec l'Iran, Donald Trump un peu coincé entre le prix du pétrole, ses promesses exagérées et des faucons. Et l'Iran réitère qu'un accord avec les États-Unis est conditionnel à un cessez-le-feu au Liban. Et on termine par la flotte fantôme russe. Un nouveau pétrolier a résonné dimanche dans l'Atlantique, cette fois-ci par la France. Donc, c'est notre premier tour de grand titre qui se termine en ce début de semaine. On regardera, bien sûr, tout ce qui s'est passé. Scène sportive pendant le week-end. Et on a eu beaucoup. Hockey, baseball, basketball, soccer, football, bien sûr, avec les Alouettes là, qui jouaient leur deuxième et dernier match préparatoire. On espère que ça ira mieux pour le début de saison, et on surveillera également s'il nous reste des joueurs, des joueuses pour la deuxième semaine du deuxième majeur de l'année au tennis, les Internationaux de France du côté de Roland Garros. Mais pour tout de suite, en musique, Caïn et Embarque ma belle.

Olivier Bergeron, Éric Pagano, avec avant de partir dans l'Assemblée le matin. Eh bien, maintenant, le temps de plonger dans le monde du sport. Eh bien, finalement, c'est vendredi que c'est terminé la finale de l'Association de l'Est dans la Ligue nationale de hockey. Les Hurricanes, la Caroline, grâce à une victoire loin d'être serrée, là, 6-1 contre le Canadien. Eh bien, ont éliminé le tricolore en 5 matchs. Et, ben, ici, aller rejoindre les Golden Knights de Las Vegas en finale. Eh bien, cette finale, Ligue nationale de hockey va débuter demain à Raleigh, en Caroline, à 20h. Donc, la Caroline qui a l'avantage de la glace, donc, va être l'hôte des deux premiers matchs. Toujours au hockey, les Rangers de Kitchener sont les nouveaux rois du hockey junior canadien. 23 ans après leur dernier couronnement, en 2003, les Rangers qui ont vaincu les Silvertips d'Everett par la marque de 6-2 hier pour remporter la Coupe Memorial pour une troisième fois dans leur histoire. Et toujours au hockey, bien, quelle fin en queue de poisson pour l'équipe canadienne au championnat du monde de hockey sur glace après une ronde préliminaire quasi parfaite. Le Canada, oui, avait gagné son match quart de finale, mais a perdu samedi en demi-finale contre la Finlande 4-2. Et encore pire, a échappé le match pour la médaille de bronze joué hier face à la Norvège qui, elle, bien contente de mettre la main sur cette troisième position et sur la médaille de bronze. On parle maintenant de baseball. Les Orioles de Baltimore qui ont défait les Blue Jays de Toronto 9-5 hier. Les deux équipes qui finalement se partagent la série de 4 matchs avec 2 victoires de chaque côté. Les Blue Jays perdent un deuxième match de suite après une série de 4 gains. Ils seront les visiteurs à Atlanta de demain à jeudi dans 3 matchs face aux Braves. Ah bien, c'est vendredi que Soccer Canada nous présentait la formation masculine canadienne pour la Coupe du monde de soccer de la FIFA. Le premier match du Canada, on vous le rappelle, ça s'en vient là, 12 juin, 15h face à la Bosnie et Herzégovine. Au basketball, eh bien, surprise, les Spurs de San Antonio ont éliminé le Thunder d'Oklahoma City par la marque de 111-103 et atteignent la première finale de la NBA depuis 2014. Ils rejoignent les Knicks de New York qui, eux, sont en finale pour une première fois en 27 ans. Et cette finale va débuter à San Antonio mercredi 20h30. On termine par le tennis. Le Québécois Félix Auger-Aliassime qui a vaincu l'Américain Brandon Nakashima au bout de 4 manches aux internationaux de Paris lors d'un match de 3e ronde. Félix Auger-Aliassime qui est la 4e tête de série, tandis que Nakashima était le 31e. Le Québécois de 25 ans va affronter au prochain tour le Chilien Alejandro Tabilo, 36e, pour atteindre les quarts de finale du tournoi parisien pour une première fois à sa 7e participation. Et rapidement, on parle de football. J'allais oublier les Alouettes, oui, qui jouaient leur 2e et dernier match préparatoire. Je disais, on espère que ça va aller mieux pour le début de la saison, puisque pour une 2e semaine consécutive, le Rouge et Noir d'Ottawa a battu les Alouettes. Et là, je pourrais même dire lessivé ce week-end. Victoire du Rouge et Noir, 27-3 contre les Moineaux. Allez, on retourne en musique. Guylain sera prêt pour nous informer une première fois scène locale régionale et va le faire après Laurence Saint-Martin. Et ciao, bye!

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5: Ici Guy Lingen, voici nos informations au 95.5. La Société des traversiers du Québec invite la population du Bas-Saint-Laurent et de Charlevoix à participer à une série d'ateliers d'échanges citoyens portant sur le projet de construction du futur terminal de traversier au port de Gros-Cacouna. Ces rencontres publiques visent à informer les citoyens sur les différentes composantes du projet, ainsi que sur les éléments qui seront étudiés dans le cadre de l'étude d'impact environnemental. Les participants pourront également poser leurs questions. Les citoyens qui souhaitent participer doivent s'inscrire en ligne sur le site de la Société des traversiers du Québec à Rivière-du-Loup. Il y aura deux rencontres à 14h et 19h le 2 juin prochain à l'École de musique Alain Caron. Le Parti québécois, sans surprise, annonce que Pascal Bérubé sera nouveau candidat pour le parti dans la circonscription de Matane-Matapédia-Métis lors des prochaines élections. Celui qui a obtenu le meilleur résultat dans sa circonscription lors des dernières élections a toujours cette volonté de servir ses citoyens. Cette fois, c'est au sein d'un gouvernement du Parti québécois qu'il souhaite le faire. La mairesse d'Amqui, Sylvie Blanchette, est devenue présidente de la Fédération des villages relais du Québec. Elle a été portée à ce titre lors du 15e congrès annuel de la Fédération des villages relais du Québec qui était présenté à Baie-Saint-Paul. L'organisme a réuni ses membres provenant d'une trentaine de municipalités sous le thème « S'adapter, innover et se transformer ». La traverse Rimouski-Forestville invite la population à participer au choix du nom du futur navire qui assurera la relance de la liaison maritime entre les deux rives du Saint-Laurent. L'organisation a lancé un concours public afin de trouver un nom inspiré du fleuve, de l'histoire maritime régionale, des bâtisseurs du Bas-Saint-Laurent et de la Côte-Nord, ainsi que de l'identité des communautés desservies. Cette initiative marque une nouvelle étape pour la traverse après plus de 25 ans d'histoire maritime, notamment associée au CNM Évolution. Les citoyens peuvent soumettre leurs suggestions à l'aide du formulaire disponible sur la page Facebook de la Traverse Rimouski-Forestville. Plus de détails, d'autres nouvelles, montemiscouata.com.
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8: En bien troisième fin de semaine d'activité auquel on a eu droit, la Ligue de baseball senior à Puy-Ribec cette fin de semaine. Il y avait deux matchs vendredi, le 29 mai. Les Industries des Jardins du Kamouraska visitaient le Bérubé GM de Trois-Pistoles qui l'emporte 5-3. Et dans cette même soirée, le Frontière FM d'Edmundston qui a eu le dessus 11-2 sur le Ciel FM de Rivière-du-Loup. Rivière-du-Loup qui perdait également hier 1-0, une défaite contre le Shaker de Rimouski. Le match était à Rimouski. Et les Industries des Jardins du Kamouraska jouaient deux matchs hier. Ça a été une victoire en après-midi, 7-4 sur le Frontière FM d'Edmundston et en soirée, après avoir officialisé

Et le changement là, du terrain au Témiscouata qui est devenu le parc Denis Bouchard. Ah bien, les industries des jardins du Kamouraska ont battu les Braves 7-3. Les Braves menaient 3-1 jusqu'en cinquième manche où là, ça a été un peu moins bien pour le lanceur partant Danny Paradis Giroux qui aura lui 5 points mérités à sa fiche et ben, le lanceur gagnant Jérémy Maillé-Bizier pour les industries des jardins du Kamouraska. Il y aura beaucoup de matchs le week-end prochain. Vendredi, Rimouski sera à Rivière-du-Loup. Le Frontière FM d'Edmundston va jouer deux matchs samedi en après-midi contre les Allées du boulevard de Matane et en soirée contre le Shaker de Rimouski. Et dimanche, Matane s'amène au Témiscouata pour deux matchs. Le premier, 14h et le deuxième, bah, tout de suite après ce premier match. On marque 16h30. Ça devrait être pas mal dans ces heures-là. Et en soirée, le Ciel FM de Rivière-du-Loup visite les industries des jardins du Kamouraska après ce troisième week-end d'activité. Ah bien, si on regarde justement le classement, BRBGM de Trois Pistoles au sommet, à un demi-match derrière Matane et Rimouski, un match derrière Trois Pistoles, Bayer Rivière-du-Loup, un match et demi de la tête, Frontière FM d'Edmundston et les industries des jardins du Kamouraska. Les braves Batitecs sont septième et dernier présentement avec une fiche d'une victoire et trois revers. En ce lundi, 1er juin, eh bien là, avec la météo que l'on annonce aujourd'hui, je ne suis pas inquiet pour la tenue des trois matchs de la Ligue de Balmol Microbrasserie Madawaska et Saint-Dégely. Donc, on reprend les trois matchs qui devaient être présentés lundi dernier. Donc, en ce 1er juin, 18h30, le dépanneur de l'accueil visite Excel Promo Plus. 19h30, Microbrasserie Madawaska face au groupe GDS. Et à 20h30, Pierre Beaulieu Électrique affronte l'équipe du coin du sport. On souhaite bonne chance aux six formations pour ces trois matchs en début de semaine. Et sur ce, nous, météo avant d'y aller en musique avec Arpin Lépine et Chance dans les 100 000 matins. Ah bien, météo, je peux vous dire qu'on aura droit à un beau début de semaine aujourd'hui. Lundi, on parle d'une alternance soleil-nuage. Un petit 40% de probabilité d'averse cet après-midi. On a deux présentement au thermomètre et on parle d'un maximum de 20. Demain, mélange soleil-nuage et un maximum de 19 degrés.

0: sans l'argent.
1: Ah bien tiens, parlant d'argent, ben, premièrement, les respectables et l'argent fait le bonheur. Il y a des vendeurs qui usurpaient l'identité d'options consommateurs qui ont harcelé plusieurs commerçants québécois pour les convaincre de changer le fournisseur de terminal Interac en invoquant une fausse alerte sur leur réseau de paiement. Et parmi ceux et celles qui ne se sont pas fait avoir, mais ont tenté justement de se faire changer leur système Interac, il y a Samuel Gadouri-Boissé, le propriétaire lui des serres Galichien en Abitibi. Il a reçu au moins une quinzaine d'appels, disaient ces gens qu'il travaillait pour Options consommateurs. Finalement, ben, l'homme s'est rendu compte que ça n'était tout simplement pas vrai. Les appelants prétendaient qu'une alerte orange menaçait son réseau Interac. Leur véritable objectif, c'était de le faire migrer vers un nouveau fournisseur, Optimal Paiement, une entreprise de la capitale nationale fondée il y a 3 ans, 2023, qui vend des terminaux de points de vente aux PME québécoises en plus d'offrir le traitement des transactions par carte. Après les appels, le commerçant reçut un courriel de l'adresse propositionoptimalpaiement.com qui prenait le pli d'un dossier déjà réglé. Et là, on indiquait que son entreprise était en cours de rattachement à la plateforme d'Optimal Paiement. Puis venait une liste de demandes, spécimens de chèques annulés, photos du permis de conduire, numéro de TVQ, exactement ce que les appelants avaient juré ne jamais demander et genre de choses qu'on ne donne pas à n'importe qui. Donc, l'homme a rapidement vu que ça n'avait aucun rapport. Optimal Paiement affirme ne pas être responsable de ces méthodes. C'est que depuis janvier de cette année, l'entreprise avait confié sa prospection commerciale à un sous-traitant, mais qui se retrouve au Cameroun. Louis Entreprise de communication représentée au Québec par Solution RSL. Le président de l'entreprise, Vincent Brousseau, a indiqué au journal qu'une enquête interne a été ouverte mardi de la semaine dernière et que le contrat avec ce centre d'appel à Douala au Cameroun a été résilié dès le lendemain. Donc, bien sûr que du côté d'Optimal Paiement, on est choqué de se retrouver dans une situation où le sous-traitant a dépassé le cadre de son mandat et même usé de méthodes en apparence douteuses là, pour atteindre ses objectifs commerciaux. Alexandre Plourde, un avocat, lui, analyste chez Options consommateurs, confirme que 6 commerçants ont signalé le stratagème à l'organisme en 2 semaines. Donc, 6 personnes qui appellent souvent, c'est qu'il y en a beaucoup plus derrière. Options consommateurs, c'est un organisme, on vous le rappelle, à but non lucratif d'une 20aine d'employés qui offre des services juridiques et budgétaires gratuits aux consommateurs. On ne vend à rien aux entreprises, on n'inspecte aucun terminal de paiement et on n'a aucun accès au réseau Interac des commerçants. Donc, déjà là, l'alarme devrait sonner dans votre tête. La fraude a été signalée au Centre antifraude du Canada, à Infocrime et au service de police de la ville de Montréal. Optimal Paiement a dit collaborer avec l'organisme. Donc, on parle de parasites là, qui s'approprient le nom d'une entreprise, cause des préjudices aux commerçants et brise le lien de confiance avec le public. C'est ce qui est dommage. Donc, les commerçants qui reçoivent un tel appel, vous êtes invités à raccrocher immédiatement et à signaler immédiatement l'incident qui vient de se produire. Et là, ce lundi matin, ben pour plusieurs, ça va être l'heure bientôt de le quitter. On écoute Jérôme 50 qui nous chante « Ah oui, il était confortable, Lido ».

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Ah, mais deux belles histoires du côté du box-office nord-américain du dernier week-end de mai 2026. Oui, cette fin de semaine, les jeunes spectateurs se sont rués en masse dans les salles de cinéma nord-américaines. Et ce n'était pas pour le film à gros budget Star Wars, Le Mandalorian et Grogu, dont la fréquentation a chuté pour cette deuxième fin de semaine, mais pour un film d'horreur à petit budget, réalisé, imaginé par un cinéaste de seulement 20 ans et dont l'histoire a commencé sur l'Internet. Backrooms, le film est sorti dans 3442 salles aux États-Unis, ici au Canada, et a réalisé un chiffre d'affaires stupéfiant de 81,5 millions de dollars US lors des trois premiers jours en salle, selon les estimations publiées hier dimanche. Le chiffre qui n'est qu'à quelques centaines de milliers de dollars de ce que le Mandalorian et Grogu ont rapporté lors de leurs trois premiers jours la fin de semaine dernière. Backrooms est réalisé, coécrit par le YouTuber Kane Parsons et n'a coûté que 10 millions de dollars américains à produire. Donc déjà 8 fois plus que le budget qu'a rapporté le film au cours de la fin de semaine. Et le succès fulgurant de Backrooms n'a pas nuit à un autre film, Obsession, qui marque également les débuts en tant que réalisateur du YouTuber Curry Barker, âgé lui de seulement 26 ans. Après trois week-ends d'exploitation, Obsession, un film dont la production a coûté moins d'un million de dollars, n'est pas descendu en dessous de ses recettes du week-end d'ouverture. Cette fin de semaine, il a progressé de 10% avec 26,4 millions de dollars supplémentaires, se classant en deuxième position, reléguant la Star Wars à la troisième place, passant de 82 millions à 25 millions seulement pour une deuxième fin de semaine. Donc, YouTube ne sonnera peut-être pas le glas des salles de cinéma, mais si l'on en croit, cette fin de semaine pourrait bien être le nouvel espoir de l'industrie. Et pour compléter le top 5, Michael, le biopic sur Michael Jackson, c'est 11,7 millions de plus. The Breadwinner, 7,5. Le Diable s'habille en Prada 2, eh bien, sixième avec 5,9 millions de dollars. Pression à 5,8. Les détectives moutons, oui, les moutons détectives, 4,6 millions. Le Passager à 2,6 millions et neuvième. Et pour clore le top 10 en Amérique du Nord, Mortal Kombat 2, qui ajoute à sa cagnotte 2 millions de dollars. Et nous, bon retour en musique et on le fait avec l'excellent Jay Scott, Woodstock. Super.

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1: Ah bien, une dernière petite chanson dans cette première heure des 100 000 matins. On est le lundi 1er juin. François qui vous accompagne dans cette première des 100 000 matins cette semaine jusqu'à 9 heures. Et bon, on aura notre premier bulletin d'info national après les Cowboys fringants et l'horloge.

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2: Bon lundi, ici Louis-Philippe Arnoirel. Le premier ministre Mark Carney doit donner plus de détails aujourd'hui sur la manière dont le gouvernement entend lutter contre l'antisémitisme et la haine envers les Juifs au Canada. Le cabinet du premier ministre indique qu'il s'exprimera à Toronto. Son allocution survient moins d'un mois après que la police de la ville reine a été appelée pour une fusillade avec une arme factice visant 3 membres de la communauté juive. L'organisation B'nai B'rith affirme que la haine anti-juive se banalise au Canada et que le nombre d'incidents antisémites a dépassé les 6800 en 2025, un chiffre record depuis 1982. Par ailleurs, un groupe de suprémacistes blancs s'est réuni samedi à Shawinigan, en Mauricie, lors d'un rassemblement en faveur d'un Québec blanc. La manifestation a pris place au Parc des Vétérans, non loin du cénotaphe de la ville de Shawinigan. Un groupe d'individus masqués a brandi une banderole ornée de 2 fleurs de lys où l'on pouvait lire « Je me souviens d'un Québec blanc ». La première ministre du Québec, Christine Fréchette, a durement condamné dans un communiqué publié hier ce rassemblement ainsi que les messages racistes qui ont été formulés. Elle a assuré que de tels propos sont inacceptables et n'ont pas leur place dans notre société. Et pour terminer, plusieurs organisations de santé exhortent le gouvernement fédéral à réduire la consommation de nicotine chez les Canadiens à moins de 5 % de la population d'ici 2045. Ce consensus est issu d'une table ronde de 2 jours organisée en amont de la Journée mondiale sans tabac hier. Un précédent objectif national fixé en 2016 visait à réduire le taux global de tabagisme à moins de 5 % d'ici 2035. Les Hagen, directeur général d'Action sur le tabagisme et la santé, a souligné que la consommation de nicotine a augmenté de manière exponentielle chez les Canadiens âgés de 25 ans et moins. C'est ce qui complète vos actualités Arsenal Média. Passez une bonne journée sur nos ondes.
3: On parle maintenant de sport et il y en a beaucoup de nouvelles à la scène sportive. Bien tout d'abord, on remonte à vendredi. Oui, se terminait la finale de l'Association de l'Est dans la Ligue nationale de hockey. Les Hurricanes de la Caroline qui ont gagné 6-1 ce 5e match face aux Canadiens et aller rejoindre les Golden Knights de Vegas en finale. Cette finale de la Ligue nationale de hockey bien débute en Caroline où seront présentés les 2 premiers matchs et ça commence demain 20h. Championnat du monde de hockey sur glace, bien, c'est la Finlande qui gagne la grande finale contre l'équipe suisse qui était l'hôte de ce tournoi de hockey sur glace. Pour ce qui est de notre formation canadienne, bien, ils ont perdu en demi-finale samedi face à la Finlande. Et comme si ce n'était pas assez, le Canada qui a échappé même le match de médaille de bronze contre la Norvège. 3-2, donc victoire de la Norvège hier. Et pour ce qui est de la Coupe Memorial, eh bien, les Rangers de Kitchener sont les nouveaux rois du hockey junior canadien grâce à une victoire de 6-2 hier contre les Silver Tips d'Everett. Donc, ils mettent la main sur la Coupe Memorial pour une 3e fois dans leur histoire. Au baseball, eh bien, les Orioles de Baltimore ont défait les Blue Jays de Toronto hier 9-5. Les deux équipes se sont partagées la série de 4 matchs, donc 2 victoires de chaque côté. Les Blue Jays perdaient un 2e match de suite après une série de 4 victoires consécutives. Et là, visiteront les Braves d'Atlanta de demain mardi jusqu'à jeudi, une série de 3 matchs. Au soccer, oui, c'est le 12 juin que le Canada va jouer son premier match dans la Coupe du monde de la FIFA. Et ce premier match, oui, 12 juin, sera face à la Bosnie-Herzégovine. Va débuter à 15h. Vendredi, le Soccer Canada nous présentait justement la formation masculine là, qui participera à cette Coupe du monde. Au basketball, on aura droit à une finale entre les Spurs de San Antonio et les Knicks de New York. Oui, les Spurs qui ont éliminé le Thunder d'Oklahoma City 111-103 dans le 7e et ultime match. C'est une première finale pour les Spurs depuis 2014. Mais pour les Knicks, imaginez, dernière présence en finale remonte à 99. Ça fait 27 ans. Donc, mercredi 20h30, les deux équipes vont s'affronter une première fois à San Antonio. Et Félix Auger-Aliassime passe à la 2e semaine du côté de Roland-Garros. Oui, il a battu l'Américain Brandon Nakishima au bout de 4 manches aux internationaux de Paris. Et Félix Auger-Aliassime va affronter maintenant le Chilien Alejandro Tabilo, 36e au niveau de l'ATP pour atteindre les quarts de finale. Ça serait une première en cette participation au tournoi parisien. Bon, lui souhaite la meilleure des chances.
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c'est le début de semaine à vous tous. Lundi 1er juin, bienvenue dans cette première de la semaine décembre le matin avec tranquillement le mercure qui grimpe 4 degrés. Et là, je peux vous dire qu'on a une véritable semaine de printemps cette semaine. Oui, alternance soleil nuage aujourd'hui, 40% de probabilité d'averse cet après-midi. Le maximum, il est de 20, partiellement nuageux ce soir, cette nuit, minimum de 7 et demain, nouveau mélange soleil nuage 19, soleil mercredi avec 25 et vous en voulez plus de degrés. Jeudi, soleil et un maximum de 30 degrés. On est content. Et ça, ça va faire du bien au moral. Ça va faire du bien à notre petit corps qui aura enfin un peu de chaleur. Et dans quelques instants, une dizaine de minutes, on aura notre premier jeu d'eau de la semaine. Aujourd'hui, lundi, eh bien, on commence la semaine avec un intrus, donc quatre éléments, et il y aura un intrus parmi le groupe de quatre éléments que je vous présente dans quelques instants. On aura tout d'abord un premier petit sujet dans cette deuxième heure des 100 000 matins. Guylain sera là pour nous informer de nouveau la scène locale régionale vers 7h30. On va bien sûr revenir sur ce match des braves Batitec qui était à la maison hier, recevait les Industries des Jardins du Kamouraska, mais c'est surtout au début de soirée, avant le match, on y est allé d'une belle cérémonie où on a maintenant donné le nom au terrain de baseball de Parc Denis Bouchard. Denis Bouchard, oui, hein, 50 ans et même 5 décennies dans l'organisation des Braves, que ce soit comme joueur, comme entraîneur, comme membre de la direction, membre du conseil d'administration. M. Bouchard qui nous quittait il y a 2 ans à l'âge de 80 ans, mais sera associé à jamais au baseball Haut-Témiscouata. En justement là, donnant son nom au terrain de baseball. Donc, c'était un honneur pleinement mérité. Malheureusement, on aurait souhaité un résultat bien différent pour ce qui est du match entre les Braves et les Industries des Jardins du Kamouraska, qui ont finalement gagné ce match. Les Braves qui en joueront 2 dimanche prochain. Donc, on va en parler suite aux infos locales régionales de ce qui va s'amener prochaine fin de semaine au baseball senior. Pour l'instant, bien sûr qu'on lance cette deuxième heure en musique. Et on le fait avec Somber et Home Wrecker.

0: Je me doutais que dans ce classement, le Canada ne serait pas un premier, justement, sur la plus haute marche du podium. Mais quelle chute drastique! Classement des meilleurs pays, eh bien, on apprend que le Canada chute drastiquement pour même se placer sous les États-Unis, chose que j'ai de la difficulté à comprendre. Donc, le Canada a chuté d'une quinzaine de positions dans le classement des meilleurs pays au monde pour se classer au 19e rang, juste derrière les États-Unis, après un changement d'approche qui nous révèle d'importantes lacunes nationales. Donc, on rompt avec l'approche fondée sur les perceptions des années précédentes pour ce classement. Donc, on a conçu un cadre basé sur les données pour évaluer les pays selon 8 catégories de bien-être national, nous explique le US News dans la méthodologie de son étude annuelle sur les meilleurs pays rapportée là, ce matin par le Global News. Après s'être classé en 4e position pour 2024 et même en 2e position en 2023, le Canada accuse une chute drastique pour 2025 après le changement de méthodologie et il se retrouve, comme on disait, au 19e rang, juste derrière les États-Unis qui sont à la 18e place. En parallèle, d'autres pays comme la Suisse, en première position pour une 4e année de suite, a bien pratiquement pas été impacté. Donc, nouvelle approche qui permet d'évaluer les pays à l'aide de 8 métriques, 8 classés ici par ordre d'importance. On parle de la gouvernance, également le développement économique, la santé publique, les infrastructures, les opportunités, l'environnement naturel et enfin la culture et le tourisme. Si le pays s'est classé au 8e rang en matière de culture et de tourisme, on se retrouve respectivement 18e et 21e dans les deux mesures les plus lourdes dans la balance, c'est-à-dire pour ce qui est de la gouvernance et le développement économique. Le pays s'est démarqué au niveau de son bas taux de pauvreté, de violence politique et de la force de son passeport, mais aurait perdu des points sur son système de taxes, les intérêts sur la dette publique et son ratio entre PIB et consommation d'énergie. Du côté infrastructure, où le pays se trouve en 20e position, l'accès à l'électricité, les installations sanitaires, l'accès à Internet et la cybersécurité sont présentés comme des points forts, mais les faibles sources d'énergie renouvelables viennent le faire chuter ou viennent faire chuter cette note. En santé, santé publique, le Canada se retrouve au 27e rang grâce à sa couverture de santé universelle, son bas taux de mortalité infantile et son espérance de vie élevée, mais a perdu des plumes du côté du taux d'homicide ainsi que son manque de lits d'hôpitaux et de médecins. Et finalement, côté environnement, la qualité de l'air et le faible taux de pollution lumineuse ont été soulignés, mais le pays s'est retrouvé en 63e position en raison des émissions de carbone, de la faible présence d'espèces locales sur le territoire et son taux d'espace vert urbain, donc de la 4e à la 19e position dans le classement des meilleurs pays, et ça en l'espace seulement de 12 petits mois.
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0: 7h17, c'est le temps de s'amuser un peu avec un premier jeu d'eau cette semaine, Oh, un intrus. Et le thème de ce jeu en ce lundi matin, je pourrais vous dire, pour mon café. Alors, voici les quatre éléments dans lesquels se trouve un intrus. Ce matin, on a amande, on a également avoine, on a aussi arachide et on a riz. Donc, pour mon café, dans le groupe amande, avoine, arachide et riz. Donc, quel est l'intrus? Téléphone 853-3370, le poste 1. Et par texto, toujours le 853-6040. Et pour les oreilles, dans les 100 000 matins, Patrice Michaud et Mécanique Générale.

Elle sera le 13 juin prochain, oui, la présidente d'honneur du prochain tournoi de golf de la Fondation de la santé du Témiscouata. Mais deux jours avant, elle va livrer un autre combat, cette fois-ci du côté du Centre Vidéotron de Québec. Je parle bien sûr de notre boxeuse témiscouataine, Leila Beaudoin. Et pourquoi je parle de Leila ce lundi matin? Je vous invite à aller du côté de TVA Nouvelles. On a un excellent texte dans les coulisses de la performance, la nutrition au cœur du succès de Leila Beaudoin. Ça nous est amené par la très connue et excellente nutritionniste Isabelle Huot. On sait que dans un sport aussi exigeant que la boxe professionnelle, chaque détail compte et l'alimentation est loin d'être un simple facteur secondaire. Derrière la puissance, l'endurance, la précision des coups, se cache également une discipline nutritionnelle rigoureuse, souvent méconnue du grand public. Et ben justement, la boxeuse Leila Beaudoin en est un parfait exemple. Entre les camps d'entraînement intensif, les variations de poids, les exigences de performance, eh bien, elle ouvre justement les portes de son quotidien et il nous explique comment la nutrition devient une véritable stratégie de combat. Donc, elle répond tout d'abord à la première question. En quoi être une athlète dans une discipline comme la boxe joue-t-elle sur la nutrition, mais également à quoi ressemble l'alimentation d'une boxeuse durant les camps d'entraînement? Est-ce qu'elle prend les suppléments? Qu'est-ce que le protocole d'alimentation la veille du combat? En saison morte, est-ce qu'une boxeuse, un boxeur surveille également son alimentation et est-ce qu'on développe une obsession avec justement les variations de poids constantes? Donc vraiment un article hyper intéressant où justement on interroge l'entraîneur de Leila, Samuel Descaries-Drolet. Donc à lire absolument et bien sûr qu'on sera derrière Leila pour ce combat du 11 juin. Bien hâte de la voir également du côté du tournoi de golf de la Fondation de la santé du Témiscouata. Donc, c'est à lire du côté de TVA Nouvelles. Et à écouter à l'instant, Blue Jeans Bleu, un petit scotch et poche.

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0: Ah, bien, encore une fois, direction info locale, régionale, avec bien sûr mon collègue Guylaine. On va replonger dans l'espace d'ici, jumelé au détail météo. Et en ce qui concerne le meilleur de la musique, Calvin Harris et Phil Soukrout.
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0: Rocky ASAP Band, le Crazy Cover Band et son Project. Aussi au programme, Unfall, Dance Country Pop et Repas Festif. 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
3: Ici Guy Lingen, voici nos informations au 95.5. La Société des traversiers du Québec invite la population du Bas-Saint-Laurent et de Charlevoix à participer à une série d'ateliers d'échanges citoyens portant sur le projet de construction du futur terminal de traversier au port de Gros-Cacouna. Ces rencontres publiques visent à informer les citoyens sur les différentes composantes du projet, ainsi que sur les éléments qui seront étudiés dans le cadre de l'étude d'impact environnemental. Les participants pourront également poser leurs questions. Les citoyens qui souhaitent participer doivent s'inscrire en ligne sur le site de la Société des traversiers du Québec. À Rivière-du-Loup, il y aura deux rencontres à 14h et 19h le 2 juin prochain à l'École de musique Alain Caron. Le Parti québécois, sans surprise, annonce que Pascal Bérubé sera nouveau candidat pour le parti dans la circonscription de Matane-Matapédia-Métis lors des prochaines élections. Celui qui a obtenu le meilleur résultat dans sa circonscription lors des dernières élections a toujours cette volonté de servir ses citoyens. Cette fois, c'est au sein d'un gouvernement du Parti québécois qu'il souhaite le faire. La mairesse d'Amqui, Sylvie Blanchette, est devenue présidente de la Fédération des villages relais du Québec. Elle a été portée à ce titre lors du 15e congrès annuel de la Fédération des villages relais du Québec qui était présenté à Baie-Saint-Paul. L'organisme a réuni ses membres provenant d'une trentaine de municipalités sous le thème « S'adapter, innover et se transformer ». La traverse Rimouski-Forestville invite la population à participer au choix du nom du futur navire qui assurera la relance de la liaison maritime entre les deux rives du Saint-Laurent. L'organisation a lancé un concours public afin de trouver un nom inspiré du fleuve, de l'histoire maritime régionale, des bâtisseurs du Bas-Saint-Laurent et de la Côte-Nord, ainsi que de l'identité des communautés desservies. Cette initiative marque une nouvelle étape pour la traverse après plus de 25 ans d'histoire maritime.

0: Notamment associés au CNM Évolution. Les citoyens peuvent soumettre leurs suggestions à l'aide du formulaire disponible sur la page Facebook de la Traverse Rimouski-Forestville. Plus de détails, d'autres nouvelles, montemiscouata.com.
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3: Ah bien, week-end, oui, numéro 3 dans la Ligue de baseball senior Puribec. Les matchs commençaient vendredi avec victoire de 3 pistoles sur le Kamouraska 5-3 et Edmundston qui l'emportait sur Rivière-du-Loup 11-2. Dimanche, ça a commencé par une victoire du Shaker de Rimouski sur le Ciel FM de Rivière-du-Loup 1-0 et les Industries des Jardins du Kamouraska jouaient 2 matchs. Un premier arrêt Edmundston face aux Frontières FM, ça a été un gain de 7-4. Et en soirée, après avoir renommé le Parc des Braves en Parc Denis Bouchard, ah bien, les Industries des Jardins du Kamouraska sont un peu venus gâcher la fête avec une victoire de 7-3 sur les Braves Batistiques du Témiscouata. Prochain match des Braves, et je dois le dire au pluriel, puisque dimanche prochain, les allées du boulevard de Matane seront au Témiscouata pour 2 matchs, donc le 7 juin, 14h et 16h30, programme double au Parc Denis Bouchard. On va espérer avoir un beau dimanche ensoleillé pour ce programme double. Et avec la météo que l'on annonce aujourd'hui, aucun problème, selon moi, pour la tenue des matchs qui devaient se tenir lundi dernier. Donc, en ce 1er juin, Ligue de Balmol, Microbrasserie Madawaska. Les 3 matchs ce soir, 18h30, dépanneur de l'accueil contre Excel Promo+, 19h30, Microbrasserie Madawaska contre le groupe GDS, et à 20h30, la soirée se termine avec l'affrontement Pierre Beaulieu Électrique et le coin du sport.

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1: Météo, oui, on parle de belle météo tout au long de la semaine et ça commence aujourd'hui lundi. 4 degrés présentement, une alternance soleil-nuage aujourd'hui. Petit 40% de probabilité d'averse cet après-midi. Maximum de 20, partiellement nuageux ce soir, cette nuit et un

Ah bien, un vol assez incroyable qui s'est produit dans un musée. Oui, le centre Pompidou à Metz, c'est dans l'est de la France. Ah bien, nous annonçait hier avoir porté plainte contre X, ancien Twitter, après un vol survenu là, sur une œuvre emblématique de Maurizio Catalan, comédienne, donc représentant hein, cette fameuse banane fixée au mur par un ruban adhésif. Ah bien, le fruit a disparu en juillet dernier. Un visiteur l'avait mangé. Le vol a été constaté par un agent de surveillance du musée en début d'après-midi samedi, a indiqué le centre dans un communiqué. Et même si la banane est remplacée tous les trois jours et que la valeur de l'œuvre réside dans son certificat d'authenticité et dans le protocole qui régit sa présentation, l'établissement condamne l'acte qui porte atteinte au respect dû aux œuvres qu'on expose. Le fruit qui a depuis été remplacé, probablement au coût de quelques sous, lorsqu'on connaît le prix d'une banane, on ne me fera pas pleurer de voir qu'une banane scotchée à un mur, peu importe le certificat d'authenticité, peuvent atteindre des sommes aussi incroyables. On se rappelle, là, la banane collée au mur avait été vendue une première fois pour la somme de 120 000 $. Et c'est en juillet dernier qu'on avait identifié la personne qui avait revendiqué le fait sur les réseaux sociaux. Et si Centre n'avait pas porté plainte à l'époque, eh bien, là, on décide de le faire autrement cette fois, car l'auteur n'est pas identifié. Donc, on n'a pas de dialogue possible. Par ailleurs, c'est la deuxième fois que ça se produit et c'est une question de respect de l'œuvre. Eh bien, mettez l'œuvre derrière une boîte de verre. Que voulez-vous? Certaines personnes ne peuvent résister, semble-t-il, à manger une bonne banane, même si cette banane se retrouve scotchée à un mur.

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0: À 7h51, il y a l'expression qui dit lorsqu'on se compare, parfois on se console si on n'est peut-être pas 100% satisfait de la météo de la fin de semaine, même si on a eu bien pire dans les dernières semaines. Il y a des endroits ici au Québec où ça n'a pas été très beau hier dimanche, notamment du côté de Montréal, où de gros orages ont frappé, de bonnes bourrasques de vent, on le disait dans les grands titres, cette triste nouvelle d'un jeu gonflable qui s'est carrément envolé sous une bourrasque de vent, blessant là, quelques enfants, notamment une jeune fillette de 3 ans à peine, qui est grièvement blessée dans un état critique même. Et du côté des réseaux sociaux, fallait voir notamment une vidéo d'une Québécoise nommée sur Facebook, Marie-Annie Duguay, et qui a déposé justement sur Facebook une vidéo d'à peu près 1 minute dans laquelle on peut voir les voitures rouler au ralenti de la grêle. Il y en est tombé, Saint-Hyacinthe. On parlait justement de gros orages et d'une grêle. Imaginez des grêlons de 2 cm. Les gens dans la voiture devaient crier tellement les grêlons amenaient du bruit sur la tôle des voitures. On espère que et ça n'a pas trop causé de dégâts. Sinon, ben, j'ai l'impression qu'il y a des assureurs qui ont reçu des appels en ce début de semaine. Donc, plus de peur que de mal, mais ça a causé bien des dégâts et bien du tracas.
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2: Bon lundi, ici Louis-Philippe Arnoirel. Le premier ministre Mark Carney doit donner plus de détails aujourd'hui sur la manière dont le gouvernement entend lutter contre l'antisémitisme et la haine envers les Juifs au Canada. Le cabinet du premier ministre indique qu'il s'exprimera à Toronto. Son allocution survient moins d'un mois après que la police de la ville reine a été appelée pour une fusillade avec une arme factice visant 3 membres de la communauté juive. L'organisation B'nai B'rith affirme que la haine anti-juive se banalise au Canada et que le nombre d'incidents antisémites a dépassé les 6800 en 2025, un chiffre record depuis 1982. Par ailleurs, un groupe de suprémacistes blancs s'est réuni samedi à Shawinigan, en Mauricie, lors d'un rassemblement en faveur d'un Québec blanc. La manifestation a pris place au Parc des Vétérans, non loin du cénotaphe de la ville de Shawinigan. Un groupe d'individus masqués a brandi une banderole ornée de 2 fleurs de lys où l'on pouvait lire « Je me souviens d'un Québec blanc ». La première ministre du Québec, Christine Fréchette, a durement condamné dans un communiqué publié hier ce rassemblement ainsi que les messages racistes qui ont été formulés. Elle a assuré que de tels propos sont inacceptables et n'ont pas leur place dans notre société. Et pour terminer, plusieurs organisations de santé exhortent le gouvernement fédéral à réduire la consommation de nicotine chez les Canadiens à moins de 5 % de la population d'ici 2045. Ce consensus est issu d'une table ronde de 2 jours organisée en amont de la Journée mondiale sans tabac hier. Un précédent objectif national fixé en 2016 visait à réduire le taux global de tabagisme à moins de 5 % d'ici 2035. Les Hagen, directeur général d'Action sur le tabagisme et la santé, a souligné que la consommation de nicotine a augmenté de manière exponentielle chez les Canadiens âgés de 25 ans et moins. C'est ce qui complète vos actualités Arsenal Média. Passez une bonne journée sur nos ondes.
3: Quatrième et ultime ronde pour ce qui est de la Ligue nationale de hockey. Les deux équipes qui se retrouvent au sommet, dans l'Est, les Hurricanes de la Caroline, dans l'Ouest, les Golden Knights de Vegas. Et cette finale, eh bien, démarre demain avec la présentation des 2 premiers matchs du côté de Raleigh en Caroline. Donc, 20h demain. Oui, les Knights seront là à l'aréna des Hurricanes. Toujours au hockey, championnat du monde de hockey sur glace. Eh bien, la médaille d'or au coup de l'équipe finlandaise qui hier a gagné cette grande finale face à la Finlande. Et la médaille de bronze, non, n'est pas au coup des joueurs de l'équipe canadienne puisqu'ils ont perdu ce match de médaille de bronze contre la Norvège. Ça avait commencé là, par une première défaite dans ce tournoi. En demi-finale, le Canada avait perdu 4-2 contre la Finlande et 3-2 hier dans ce match de médaille de bronze contre la Norvège. Et Coupe Memorial, eh bien là aussi, ça s'est terminé hier. Et ben, c'est les Rangers de Kitchener qui sont les nouveaux rois du hockey junior canadien grâce à une victoire de 6-2 sur les Silver Tips d'Everett. Ça a repris 23 ans aux Rangers pour regagner la Coupe Memorial. Leur dernière conquête remontait à 2003. Au baseball, ah bien, les Orioles de Baltimore ont gagné les 2 derniers matchs de la série de 4 face aux Blue Jays de Toronto. Hier, un gain de 9-5 des Orioles. Et à partir de demain jusqu'à jeudi, les Blue Jays restent sur la route. Il y aura 3 matchs face aux Braves d'Atlanta. Au soccer, vendredi, Soccer Canada nous présentait, ah bien, finalement, la formation qui prendra part à la Coupe du monde de soccer, donc qui débute dans quelques semaines. Le Canada jouera son premier match en sol canadien à Toronto le 12 juin, 15h, contre la Bosnie-Herzégovine. Au basketball, la finale, eh bien, les équipes sont maintenant déterminées. Il y aura un affrontement entre les Spurs de San Antonio. Oui, qui ont causé toute qu'une surprise en éliminant le Thunder de Oklahoma City 111-103 dans le match ultime. Et mercredi, vont rejoindre les Knicks de New York pour cette finale. Les 2 premiers matchs seront présentés à San Antonio et le premier mercredi 20h30. Et au tennis, on surveille Félix Auger-Aliassime qui aura sur justement comme adversaire le Chilien Alejandro Tabilo et pourrait atteindre les quarts de finale, ce qui serait une première pour le tennisman québécois en 7 participations aux internationaux de tennis de France.
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Monde, en espérant que vous avez passé le plus beau des week-ends. Oui, un dimanche qui nous a terminé le mois de mai. Et aujourd'hui, première journée de ce mois de juin, avec au thermomètre présentement, à bien on a 4 degrés. Le maximum aujourd'hui, il est de 20. Quelle belle façon de commencer la semaine. Une alternance soleil-nuage. On indique quand même un 40% de probabilité d'averse cet après-midi. Et il pourrait y avoir là un peu de pluie début de soirée. Demain, mélange de soleil-nuage, le maximum 19 et que du soleil mercredi et jeudi avec des maximums de 25 et 5 degrés supplémentaires pour vendredi. Pour jeudi, on parle d'un maximum de 30 degrés. Wow! Ça, ça commence à être intéressant. Notre premier jeu d'eau de la semaine, c'est vrai, un intrus. Donc, je vous redonne les éléments que l'on retrouve dans le groupe ce matin. Est-ce que vous allez être capable de me trouver? L'intrus est plein de petits sujets concernant l'actualité des dernières heures. Guylaine nous informe pour une dernière fois vers 8h30. Et oui, on aura un premier hit Grand Bazou vers 8h35. C'est Alanis Morissette qui nous lance notre dernière heure des 100 000 matins avec You Out of Know.

0: a vu dans les dernières semaines, une bonne partie de la province du Québec s'est ralliée derrière la seule équipe québécoise dans la Ligue nationale de hockey. Oui, on était beaucoup derrière le Canadien pendant ce parcours en séries éliminatoires qui, malheureusement, se terminait vendredi. Mais là, avec l'arrivée de la Coupe du monde de soccer au Canada, aux États-Unis et au Mexique, beaucoup de Canadiens et Canadiennes seront derrière notre formation du Canada qui, de par le fait que le pays est un des hôtes du tournoi, ben, recevait automatiquement sa qualification pour le tournoi. Et au Canada, ben, on dit que beaucoup de fans de football portent deux maillots dans leur cœur. Bien sûr, celui du Canada, mais pour plusieurs, celui également d'un autre pays qui est lié à leur histoire familiale, à nos origines. Donc, une étude Angus Reid, commanditée ou commandée par FanDuel, le confirme. 42% des fans canadiens prévoient de supporter plus d'une nation cet été pendant la Coupe du monde 2026. Et ben justement, avec cette donnée, la plateforme de paris en ligne FanDuel au Canada et le studio créatif torontois One Method ont décidé de transformer en objet la campagne Dual Fan. Donc, ça s'est matérialisé comment? Ben avec une collection d'écharpes réversibles, chacune qui associe l'équipe du Canada à l'une des 47 autres nations qui participent. Oui, il faut le rappeler, 48 équipes seront représentées ou 48 pays seront représentés lors de cette Coupe du monde 2026. Donc, une manière concrète de rendre visible cette double allégeance et d'en faire un signe de ralliement. Donc, si j'avais à vous demander quelle des 48 écharpes possibles allez-vous choisir ou alliez-vous auriez choisi si vous aviez justement le choix? Pour l'instant, on les distribue à des influenceurs qui, lors des matchs ici au Canada, les distribueront. Mais comme j'ai certaines origines de par mon côté Joseph avec le Portugal, eh bien, si j'avais à me procurer une de ces écharpes, eh bien sûr, ce serait celle avec le Canada d'un côté et le drapeau portugais de l'autre. Donc, à vous de faire votre choix selon vos allégeances, vos origines. On sait qu'au Canada, plusieurs 8,3 millions d'arrivants récents et des liens avec plus de 200 nations à travers le monde. Donc, ouais, pour chaque fan de soccer, il y aura une écharpe avec justement là, ce côté réversible Canada et une des 47 autres nations. Ah bien, go Canada, go! On vous le rappelle, 12 juin, ce tout premier match de notre équipe canadienne. Il y en aura 3 dans cette première phase de groupe et on espère bien sûr que notre formation canadienne pourra passer ensuite à la ronde des médailles.
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0: Oh. Et 8h15 exactement, notre premier jeu d'eau de la semaine, Oh, un intrus, avec, ben, je pourrais dire, le thème de notre jeu pour mon café. Et voici les 4 éléments dans lesquels se cache un intrus, à vous de le trouver. On a dans ce groupe amande, on a également avoine, on a arachide et on complète avec riz. Donc, amande, avoine, arachide et riz. Quel est l'intrus du groupe? Je vous laisse y penser. 853-3370, poste 1 pour me rejoindre en studio ou encore l'option texto au 853-6040. Et on écoute nous, Jean Leloup, dans les 100 000 matins. Je joue de la guitare.

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8h20, oh que je n'aurais pas voulu être du nombre des gens qui ont été coincés dans une fâcheuse position. Oui, un événement qui s'est déroulé dans le parc d'attractions Galveston Island Historic Pleasure Pier au niveau de montagne russe baptisé Iron Shark. On est à Galveston au Texas, bien sûr aux États-Unis. Et la première partie de cette montagne russe, de cette attraction, c'est une montée de plus de 30 mètres avant une chute verticale à plus de 83 km/h. Et à la suite d'un dysfonctionnement technique, eh bien le manège a cessé de fonctionner vers 17h, alors que 8 étudiants en voyage avec leur école se trouvaient tout en haut de cette montée à une hauteur de 30 mètres, attachés par des harnais dans leur siège et inclinés à 90 degrés vers le ciel. Ils ont dû attendre l'intervention des pompiers pour pouvoir regagner la terre ferme. Mais on dit que ça a repris là, quand même 3 heures l'intervention avant justement que ces 8 étudiants dans cette fâcheuse situation inclinée à 90 degrés à une trentaine de mètres de hauteur étaient carrément coincés. Donc une intervention des pompiers de 180 minutes pour qu'on puisse permettre à ces 8 étudiants de regagner la terre ferme. J'ai l'impression que certaines personnes dans ce groupe bon, peut-être être un peu plus hésitant avant de regrimper dans une montagne russe ou du moins s'assurer que tout fonctionne correctement. Bon, on s'avoue qu'on ne devait pas s'imaginer qu'un tel dysfonctionnement allait arriver. Bon, probablement qu'on aurait gardé hein, tout ce beau monde déjà sur la terre ferme. Donc, encore une fois, plus de peur que de mal, mais une sacrée bonne frousse à ce groupe d'étudiants qui auront, ben oui, vraiment une grosse histoire à raconter à leurs collègues étudiants à leur retour, justement, dans leur coin de pays. C'est maintenant Zach Chico et Benjamin qu'on écoute avant de laisser Guylain nous informer. Une dernière fois, scène locale régionale, c'est Good Times sur O95.5.

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2: Ici Guy Lingen, voici nos informations au 95.5. La Société des traversiers du Québec invite la population du Bas-Saint-Laurent et de Charlevoix à participer à une série d'ateliers d'échanges citoyens portant sur le projet de construction du futur terminal de traversier au port de Gros-Cacouna. Ces rencontres publiques visent à informer les citoyens sur les différentes composantes du projet, ainsi que sur les éléments qui seront étudiés dans le cadre de l'étude d'impact environnemental. Les participants pourront également poser leurs questions. Les citoyens qui souhaitent participer doivent s'inscrire en ligne sur le site de la Société des traversiers du Québec à Rivière-du-Loup. Il y aura deux rencontres à 14h et 19h le 2 juin prochain à l'École de musique Alain Caron. Le Parti québécois, sans surprise, annonce que Pascal Bérubé sera nouveau candidat pour le parti dans la circonscription de Matane-Matapédia-Métis lors des prochaines élections. Celui qui a obtenu le meilleur résultat dans sa circonscription lors des dernières élections a toujours cette volonté de servir ses citoyens. Cette fois, c'est au sein d'un gouvernement du Parti québécois qu'il souhaite le faire. La mairesse d'Amqui, Sylvie Blanchette, est devenue présidente de la Fédération des villages relais du Québec. Elle a été portée à ce titre lors du 15e congrès annuel de la Fédération des villages relais du Québec qui était présenté à Baie-Saint-Paul. L'organisme a réuni ses membres provenant d'une trentaine de municipalités sous le thème « S'adapter, innover et se transformer ». La traverse Rimouski-Forestville invite la population à participer au choix du nom du futur navire qui assurera la relance de la liaison maritime entre les deux rives du Saint-Laurent. L'organisation a lancé un concours public afin de trouver un nom inspiré du fleuve, de l'histoire maritime régionale, des bâtisseurs du Bas-Saint-Laurent et de la Côte-Nord, ainsi que de l'identité des communautés desservies. Cette initiative marque une nouvelle étape pour la traverse après plus de 25 ans d'histoire maritime, notamment associée au CNM Évolution. Les citoyens peuvent soumettre leurs suggestions à l'aide du formulaire disponible sur la page Facebook de la traverse Rimouski-Forestville. Plus de détails, d'autres nouvelles, montemiscouata.com.
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4: Ah bien, on fait un rapide retour sur le match d'hier où les braves Batitecs du Témiscouata recevaient la visite des industries Desjardins du Kamouraska. Tout juste avant le match, on a officialisé le changement de nom du terrain à qui devient maintenant officiellement le parc Denis Bouchard. L'organisation des braves qui remerciait hier pendant cette cérémonie la ville de Témiscouata sur le lac, mais également le centre de services scolaires du fleuve et des lacs à qui appartient le terrain. Donc, une belle affiche qui sera justement installée sur la rue Saint-Laurent, tout juste à l'entrée du stade pour officialiser le nouveau nom, donc Parc Denis Bouchard. Hier, malheureusement, on aurait souhaité une victoire des Braves jumelée à ce changement de nom. Ah bien non, c'est l'adversaire, les Industries Desjardins qui ont gagné finalement 7-3. Et le rendez-vous dimanche prochain, 7 juin, où il y aura programme double au Parc Denis Bouchard, l'avenue des Allées du boulevard de Matane, pour un premier match à 14h et un deuxième à 16h30. Et on vous rappelle qu'à partir de 18h30 ce soir, trois matchs présentés en ce lundi 1er juin dans la Ligue de Balmol, Microbrasserie Madawaska, les affrontements Dépanneur de l'accueil Excel Promo Plus à 18h30, Microbrasserie Madawaska contre le groupe GDS à 19h30, et on termine la soirée avec le match Pierre Beaulieu Électrique et le coin du sport.

Le mercure était timide un peu ce matin, mais dans le dernier 30 minutes, on est passé de 4 à 10 degrés. On a encore le double prévu pour ce qui est du maximum, qui est

0: à 20 en ce début de semaine. Une alternance soleil-nuage aujourd'hui, lundi, avec 40% de probabilité d'averse cet après-midi.
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0: 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Notre classique rock que l'on a chaque matin est Grand Bazou. Et tout d'abord, qu'est-ce qui s'est passé le 1er juin dans le monde de la musique? Eh bien, en 1967, deux événements. Tout d'abord, David Bowie lance son premier album éponyme. Et cette même journée du 1er juin 67, il y a également les Beatles qui lancent leur album Sgt. Pepper's Lonely Hearts Club Band. Elle sera certifiée or dès sa toute première journée en magasin. En 2005, Jack White des White Stripes épouse la mannequin Karen Elson qui avait joué dans le vidéo du groupe pour la chanson Blue Orchid. Ils vont se marier dans un canot qui flotte au point où l'Amazon et les rivières Rio Negro et Solomon se rencontrent. En 76, Paul McCartney et les Wings lancent le hit Live and Let Die, bien sûr du film James Bond du même nom. En 76, il y a les Runaways qui lançaient leur premier album. Et en 1968, Simon & Garfunkel commencent un séjour de 3 semaines au sommet des palmarès avec leur populaire chanson Mrs. Robinson. Eh bien, nous, ce que l'on écoute comme premier hit Grand Bazou de la semaine, Tears for Fears et Shout.

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0: Dossier qui a tiraillé, oui, plusieurs personnes et qui fait grandement jaser en hein, celui du déménagement de la traverse de Rivière-du-Loup vers Cacouna. Eh bien là, il y a la Société des traversiers du Québec qui invite justement la population balorentienne et de Charlevoix à participer à une série d'ateliers d'échanges citoyens qui portent bien sûr sur le projet de construction du futur terminal de traversier au port de Gros-Cacouna. Donc, des rencontres publiques qui visent à informer les citoyens sur les différentes composantes de ce projet ainsi que sur les éléments qui seront étudiés dans le cadre de l'étude d'impact environnemental. Les participants pourront également poser leurs questions et faire part de leurs préoccupations concernant justement les enjeux environnementaux, sociaux et territoriaux liés au projet. La STQ qui précise que les commentaires recueillis lors des ateliers vont contribuer aux analyses menées là, dans le cadre de cette étude d'impact environnemental. 4 rencontres sont prévus en ce début de juin, la première étant ce soir, 1er juin, au local de la FADOC de Saint-Siméon. Il y aura 2 ateliers qui vont se dérouler demain du côté de l'École de musique Alain Caron de Rivière-du-Loup à 14h et un autre à 19h. Et il y aura une dernière rencontre qui est prévue, elle, mercredi 19h au Centre des loisirs Place Saint-Georges de Cacouna. Les citoyens qui souhaitent participer doivent s'inscrire. Ça se fait en ligne sur le site de la Société des traversiers du Québec. Il faut rappeler que le gouvernement avait annoncé en décembre 2024 la relocalisation du terminal de traversier de Rivière-du-Loup vers le port de Gros-Cacouna pour assurer la pérennité du lien maritime entre le Bas-Saint-Laurent et la région de Charlevoix. Donc, 4 rencontres et ça commence ce soir. Les 3 plus locales seront 2 demain à Rivière-du-Loup. Donc, on vous le rappelle, 14h, 19h à l'École de musique Alain Caron ou encore le 3 juin, 19h au Centre des loisirs Place Saint-Georges à Cacouna.
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8h52, une nouvelle qui a de quoi faire sourire, et c'est le cas de le dire. Il y a quelques semaines, il y avait du côté de nos deux Tim Hortons au Témiscouata, donc Témiscouata sur le lac, et du côté d'Igely, le retour de la campagne qu'on aime tant. Oui, nos bedons aiment les biscuits sourire, mais il y a trois organismes qui sont très contents de cette campagne biscuits sourire. Et je parle bien sûr de nos trois maisons de la famille, Actifamille côté Transcontinental, Ressources Famille du côté Témiscouata sur le lac et la maison de la famille du Témiscouata du côté de Biencourt. Les Tim Hortons ont fait la remise justement du montant avancé grâce à l'initiative des biscuits sourire. Et justement, les trois responsables que l'on voit sur la photo des maisons de la famille ont justement de beaux sourires. $22,105. $22,105 que se séparent les trois maisons de la famille au Témiscouata avec cette campagne Biscuits Sourires. À tous les employés des deux Tim Hortons, merci beaucoup. À tous les bénévoles et les employés des maisons de la famille qui ont prêté main forte pour la confection des biscuits. Et à toute la population qui, par l'achat par biscuits individuels ou par boîte de 12, ont contribué à donner ce beau montant. Donc, $22,105, ça va grandement aider nos maisons de la famille à nous continuer de nous offrir de beaux services, de beaux ateliers, les haltes garderies. Donc, on sait l'importance de nos maisons de la famille. On leur souhaite longue vie et avec de belles initiatives comme ces campagnes Biscuits Sourires, on les aide grandement. En conclusion de notre première des 100 000 matins, on avait notre premier jeu d'aujourd'hui, un intrus avec un peu la thématique pour mon café. Dans votre café, vous pouvez, même si je favorise le lait de vache, le lait d'amande, oui, c'est possible. Le lait d'avoine également. Le lait de riz, oui, ça aussi, c'est commercialisé. Par contre, le lait d'arachide, oui, c'est possible de se le fabriquer en mélangeant des arachides que l'on va broyer, mélanger avec de l'eau et quelques autres ingrédients, on filtre le tout. Mais ne cherchez pas de lait d'arachide commercialisé dans les marchés d'alimentation. Un peu plus difficile. Par contre, c'est le cas pour le lait d'amande, le lait d'avoine et le lait de riz. Je ne suis pas grand fan de ces boissons, mais ça existe. Donc, arachide est le seul qui ne fournit pas commercialement un lait végétal. Donc, bravo à ceux et celles qui aviez trouvé la bonne réponse. Demain, je vous arrive avec deux vérités, un mensonge. On aura bien sûr notre énigme, notre chantéo également un peu plus tard cette semaine. François vous souhaite un beau lundi sur les ondes de O95.5. Stéphanie Gagné s'installe avec vous pour les trois prochaines heures. Et Guylain, oui, vous attend dès 15h avec la toute première cette semaine du trafic. Bye bye tout le monde.

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3: C'est une autre belle semaine qui s'amorce, semaine chargée, une semaine où la routine habituelle prend son cours, une semaine de congé. Merci d'être là à Haut pour le meilleur de la musique. Je suis Stéphanie Gagné avec vous partout au Québec jusqu'à midi. Et ce matin, on va vous présenter ces films à succès lors du dernier week-end dans les cinémas au Québec et partout en Amérique du Nord. Albums musicaux qui sont attendus pour le mois de juin. L'histoire d'une Québécoise de 29 ans qui a gravi l'Everest et un été occupé pour Kent Hughes, directeur général du Canadien. Sinon, en musique, Francis de Grandpré, Oasis, Harry Styles à venir. Mais pour débuter le tout, Hold to My Family, The Cranberries, tout en douceur.

La musique, ça fait partie de la vie. Je dirais que ça fait partie de mes petits bonheurs de la vie. J'ai choisi la bonne job, avouez. Et bien, je vais vous présenter ces artistes qui ont décidé au mois de juin, malgré tout ce qui se passe dans le monde de l'industrie musicale, de nous offrir du nouveau matériel. Ça se passe dans quelques minutes, mais juste avant, I Will Wait, Mumford & Sons de 2012 à O.

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1: Quelques nouveautés musicales qui sont à venir en magasin ou encore sur les plateformes de streaming pour le mois de juin. Il y en a qui persistent et signent, comme Barry Manilow. Oui, légende vivante. Et avec une face bien potoxée, avec la légende américaine qui va lancer dans quelques jours un premier album après près de 15 ans. What a Time, avec Barry Manilow qui a 82 ans. Sinon, attendu pour le mois de juin prochain, Lizzo avec Bitch, son prochain album le 5 juin. Evanescence avec Century. Plus de 30 ans après la formation de Evanescence, il n'y a pas de signe d'essoufflement, on en a des preuves. Sinon, Olivia Rodrigo qui nous offre du nouveau matériel et la formation The Strokes. Et ça, j'ai bien, bien hâte d'entendre ça. C'est sûr que je vous en parle. Oasis, Don't Look Back in Anger. Ça s'en vient pour le meilleur de la musique. À haut.
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Le frisson qui vient à chaque fois que je l'entends. Le fameux merci de Carl Tremblay. Et rien à voir avec l'air climatisé dans les studios, je vous le confirme. Version un peu plus piquante, abrasive de Capitaine Révolte, de ce cas classique de la compagnie créole. Ça fait rire les oiseaux. Ah oh, en ce lundi.

0: a plusieurs de déçus, mais on a eu quand même le week-end pour se remettre de cette défaite du Canadien face aux Hurricanes de la Caroline. Mais bon, les gars nous ont donné un bon show, nous ont donné des séries, quand même pas pire. Hein? Mais là, Kent Hughes, directeur général du Canadien, a quand même un été chargé. Un peu de paperasse à régler. Dans le Journal de Québec ce matin, on nous présente ces points qui seront dans la to-do list de Kent Hughes. Donc, ajouter du papier sablé en attaque, accommoder Samuel Montembeau, dire adieu à Brandon Gallagher, peut-être couper les ponts aussi avec Kirby Dach. La liste est longue, je vous le confirme. Journal de Québec pour les infos complémentaires. On est en route d'ailleurs vers vos infos. Youngblood, Zombie, ça s'en vient à haut.
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2: Ici Guy Lingeon, voici nos informations au 95.5. L'émotion était au rendez-vous dimanche soir à Témiscouata sur le lac alors que les braves Batitec disputaient leur première rencontre au tout nouveau parc Denis Bouchard. Malgré une avance en début de match, les locaux ont finalement subi un revers de 7-3 face aux Industries des Jardins du Kamouraska. Avant la rencontre, l'organisation des braves et la ville de Témiscouata sur le lac ont officiellement renommé le parc des braves du secteur Cabano en l'honneur de Denis Bouchard. La Société des traversiers du Québec invite la population du Bas-Saint-Laurent et de Charlevoix à participer à une série d'ateliers d'échanges citoyens portant sur le projet de construction du futur terminal de traversiers au port de Gros-Cacouna. Les citoyens qui souhaitent participer doivent s'inscrire en ligne sur le site de la Société des traversiers du Québec. Et sans grande surprise, le député de Matane-Matapédia-Métis, Pascal Bérubé, portera à nouveau les couleurs du Parti québécois lors des prochaines élections générales. 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

que vous sortez souvent pour aller voir un film au cinéma? Ben, pour ceux et celles qui sont inspirés souvent de ce qui est populaire au grand écran, j'ai le box-office nord-américain à vous à présenter. Il y a eu des changements comparativement aux dernières semaines. Mais juste avant, en musique, Red Hot Chili Peppers à haut. Oh!

qui aussi est à l'honneur. Bon. On a fait le ménage pour pas tout nous montrer, je pense que vous le savez déjà, mais ça reste que c'est un incontournable à mon avis. Homewrecker Somber, ça s'en vient pour le meilleur de la musique à haut.

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ressemble à quoi ce qu'il y a à faire chez nous cette semaine ou encore dans les prochaines heures. J'ai une bonne liste à vous partager dans quelques minutes. Mais juste avant, Milky Chance, Naked and Alive pour le meilleur de la musique à haut.

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4: Ici Guy Lingeon, voici nos informations au 95.5. L'émotion était au rendez-vous dimanche soir à Témiscouata sur le lac alors que les braves Batitecs disputaient leur première rencontre au tout nouveau parc Denis Bouchard. Malgré une avance en début de match, les locaux ont finalement subi un revers de 7-3 face aux Industries des Jardins du Kamouraska. Avant la rencontre, l'organisation des braves et la ville de Témiscouata sur le lac ont officiellement renommé le parc des braves du secteur Cabaneau en l'honneur de Denis Bouchard. La Société des traversiers du Québec invite la population du Bas-Saint-Laurent et de Charlevoix à participer à une série d'ateliers d'échanges citoyens portant sur le projet de construction du futur terminal de traversiers au port de Gros-Cacouna. Les citoyens qui souhaitent participer doivent s'inscrire en ligne sur le site de la Société des traversiers du Québec. Et sans grande surprise, le député de Matane-Matapédia-Métis, Pascal Bérubé, portera à nouveau les couleurs du Parti québécois lors des prochaines élections générales. 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

Ce matin, il y a eu conférence de presse un peu plus tôt pour faire le bilan de fin de saison avec le directeur général du Canadien de Montréal, Kent Hughes, et président des opérations hockey, Jeff Gorton, qui était là. Et on a pris le temps de remercier les partisans qui se sont fait remarquer par la Ligue au complet, mais pas juste la Ligue, même des personnalités ont voulu remercier les partisans les meilleurs au monde qui aident tellement les joueurs. Il dit, je pense qu'ils aident l'organisation au grand complet. Alors, vraiment, de quoi être très touché par ces bons mots. Green Day, en musique, à haut.

Maintenant, elle a atteint le sommet du Mont Everest le 20 mai dernier. C'est une Québécoise, Emmanuelle Salambo-Degara, que je vous présente dans quelques minutes. Mais juste avant, Ryan Kennedy. À haut!

Ça m'impressionne énormément. L'ascension de l'Everest tout court, mais quand t'as 29 ans puis que t'as jamais trop fait de sport, là, c'est exactement l'histoire de la Québécoise Emmanuelle Salambo-Degara qui a réalisé cet exploit-là d'atteindre le sommet de l'Everest avec oxygène à l'âge de 29 ans le 20 mai dernier. Elle est aujourd'hui athlète alpiniste, mais elle a commencé sa carrière comme avocate, travaillait jour et nuit, s'est rendu compte que son état de santé se détériorait. S'est lancé un défi de se reprendre en main. Et ça fait 5 ans de ça. Elle a commencé à bouger tranquillement, un premier marathon. Premier marathon pour faire un 5 km. Et 5 ans plus tard, c'est là que ça l'a amené. Et elle ramasse des fonds pour la Fondation Filles Actives, dont la mission est d'encourager les jeunes filles à adopter un mode de vie actif. Alors, une histoire très, très inspirante qui fait le tour du web. Imagine Dragon, it's time pour vous dans quelques minutes à peine. À haut!

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Un plaisir de vous accompagner partout au Québec, peu importe où vous êtes, sur la route, à la maison ou encore ben occupé au travail, entre deux dossiers, toujours branchés à haut pour le meilleur de la musique.

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1: Oh. Ce fut ben agréable de vous accompagner encore une fois ce matin. Surtout qu'on a de belles conditions météo à venir pour les prochains jours, les prochaines heures, avec le beau soleil, même de la chaleur. Je vous jure, ça sent la gougoune et les Bermudas de plus en plus. On se donne rendez-vous demain pour le meilleur de la musique en avant-midi. Il y a vos informations qui suivent dans quelques minutes. Et Richard Zetirois avec ses bons souvenirs. Les grands bazous partout au Québec. Ciao!
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5: Ici Guy Lingen, voici nos informations au 95.5. La campagne du Biscuit Sourire 2026, tenue dans les restaurants Tim Hortons de Dingley et de Témiscouata sur le lac, a permis de récolter un montant de 22 105 $ au profit des trois maisons de la famille du Témiscouata. Ainsi, Actif Famille, Ressources Famille et la maison de la famille du Témiscouata se partageront cette belle somme. Pour une 16e année, c'est le retour du programme de cadets de la Sûreté du Québec. Dans 74 villes et municipalités de la province, les cadets vont assurer une présence dans les quartiers et les parcs, répondre aux demandes de renseignement des citoyens et bonifier le travail des patrouilleurs en effectuant de la surveillance et de la prévention auprès de la population. Pour cette année, ce sont plus de 200 étudiants ou diplômés en technique forestière qui furent embauchés dans le cadre du programme. Et l'émotion était au rendez-vous dimanche soir à Témiscouata sur le lac, alors que les braves Batistecs disputaient leur première rencontre au nouveau parc Denis Bouchard. Et malgré une avance en début de match, les locaux ont finalement subi un revers de 7-3 face aux Industries Desjardins du Kamouraska. Plus de détails, d'autres nouvelles, montémiscouata.com.
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2: Ben salut tout le monde, bon début de semaine. Vous êtes en compagnie de Richard Z. Sirois et d'un accessoire de luxe, Sylvain Caron.
3: Et ça n'a aucun rapport avec mon salaire, soit dit en passant.
2: Sylvain, la production de ce show. Écoute, Sylvain, je ne sais pas comment tu te sens, mais moi, j'étais en position fétale dans mon lit ce matin à penser à l'élimination du Canadien de Montréal. Toi qui as été choisi, monsieur optimiste, matin de 2022.
3: C'est encore vrai.
2: Que penser de l'élimination de notre belle équipe?
3: Ben écoute, on a affronté une équipe qui avait vraiment une coche au-dessus. Et ça a apparu, surtout après le deuxième match. Et puis écoute, ben on passe à autre chose pour ce qui est de cette série. Saison extraordinaire pour le Canadien de Montréal, malgré tout.
2: Dans une trentaine de minutes, tu nous feras un petit bilan de ce qui manque chez le Canadien de Montréal. Voici Lenny Kravitz avec Are You Gonna Go My Way? Le meilleur de la musique, c'est toujours ici à O!

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1: Ben, le hit marquant aujourd'hui appartient au groupe The Cure. C'est une façon de souligner l'anniversaire de naissance de Simon Gallup, qui est le bassiste de la formation. Il est né le 1er juin 1960. 66 ans aujourd'hui. L'un des piliers du groupe, d'ailleurs, il est le plus ancien de la formation, avec Robert Smith, le chanteur au rouge à lèvres et aux cheveux bouclés.
2: Oui.
1: Groupe de Cure qui accède au temple de la renommée du rock en 2019.
2: Avec Robert Smith.
1: Oui, l'une de leurs plus belles chansons, selon moi, c'est celle qui s'en vient tout de suite. Voici The Cure avec Friday I'm in Love, le meilleur de la musique. C'est toujours ici à O.
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0: Ben ici, c'est toujours le meilleur de la musique sur le réseau Arsenal Media, le plus grand radiodiffuseur au Québec. On a un quart d'heure non-stop devant nous avec, entre autres, les Foo Fighters et Muse. Ça va commencer avec Bon Jovi, une pièce qui s'appelle Bad Medicine. Et presque à chaque jour, je vérifie si la tournée va toujours avoir lieu. Et la voix de John Bon Jovi, ça marche encore, semble-t-il.
1: Oui, ben écoute, de la façon qu'ils ont percé les dates, ça va lui permettre de se reposer la voix là, entre deux.
0: Exact. Jamais deux soirs de suite en tournée pour Bon Jovi. Ça commence le 7 juillet au Madison Square Garden de New York. Dans un instant, Bad Medicine au meilleur de la musique.
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13: J'aime du Timmy Squatter. 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

0: Ben, il y avait les Foo Fighters avec Big Me au meilleur de la musique, expert sportif Sylvain Caron. Il manque quoi au Canadien de Montréal pour aller plus loin?
1: Ben, il en manque pas mal, pareil. Ben,
0: exemple.
1: Ben, on peut y aller avec un joueur de centre pour le deuxième trio. Oui. Ça fait longtemps qu'on en parle. Défenseur droitier. Oui. Et je te dirais même, je sais qu'on pense à Rambacher, je sais qu'on pense à la relève de la défensive, mais le Canadien aura besoin d'un défenseur vraiment physique. Mobile aussi, je pense que le mot mobile fait partie de l'équation. Un ailier pour le deuxième trio aussi. Donc, tu vois, même le quatrième trio, parce qu'on s'entend, là, Galli, c'est malheureusement bye-bye. Ouais,
0: Gallagher, Lainé aussi probablement. Peut-être Montembeau
1: qui va partir. Lainé aussi, Montembeau, on va sûrement l'échanger pour satisfaire. Ben, il a le droit d'aller jouer ailleurs aussi, parce que je pense qu'on va prendre le choix des deux gardiens recrues là, à Montréal. Donc, ce sera à suivre, mais il y a du travail à faire.
0: Et le conducteur de la Zamboni, je pense qu'il garde sa job.
1: On m'a dit que oui. Et les placiers aussi.
0: Voici Niagara avec 1 million d'années. Le meilleur de la musique, c'est toujours ici à O.
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3: Ben, c'était les Cowboys fringants avec le Chac à Hector pour conclure ce show radio. Demain, entre autres, Jean Leloup, les Red Hot Chili Peppers et Weezer. Et on va parler du début de la série finale demain.
4: Ça commence demain.
3: On va faire nos prédictions. Merci, oui. Sylvain. Parlons à la production de ce show radio. Je vous invite à rester à l'écoute des stations hauts du réseau Arsenal Média parce qu'ici, c'est toujours le meilleur de la musique. À demain, tout le monde. Salut.
5: Bye.
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14: Ici Guy Lingen, voici nos informations au 95.5. La campagne du Biscuit Sourire 2026, tenue dans les restaurants Tim Hortons de Digely et de Témiscouata sur le lac, a permis de récolter un montant de 22 105 $ au profit des trois maisons de la famille du Témiscouata. Ainsi, Actif Famille, Ressources Famille et la maison de la famille du Témiscouata se partageront cette belle somme. Pour une 16e année, c'est le retour du programme de cadets de la Sûreté du Québec. Dans 74 villes et municipalités de la province, les cadets vont assurer une présence dans les quartiers et les parcs, répondre aux demandes de renseignement des citoyens et bonifier le travail des patrouilleurs en effectuant de la surveillance et de la prévention auprès de la population. Pour cette année, ce sont plus de 200 étudiants ou diplômés en technique forestière qui furent embauchés dans le cadre du programme. Et l'émotion était au rendez-vous dimanche soir à Témiscouata sur le lac, alors que les braves Batistecs disputaient leur première rencontre au nouveau parc Denis Bouchard. Et malgré une avance en début de match, les locaux ont finalement subi un revers de 7-3 face aux Industries Desjardins du Kamouraska. Plus de détails, d'autres nouvelles, montémiscouata.com.
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2: Bon début d'après-midi, première de juin. Olivier Poitras qui vous retrouve en ce lundi. Un gros merci d'être branché sur les zones de haut, peu importe d'où vous nous écoutez. Toujours le fun de vous savoir là. Ouais, ben c'est ça, on est rendu dans le mois qui nous amène vers l'été et ça, honnêtement, ça fait du bien. Dans les prochaines minutes, ce qu'on aura en musique, entre autres, Jay Scott, ça s'en vient. Lou Combs, qui est à Montréal en fin de semaine avec Fast Car, et tout de suite, c'est Matt Mason avec Downstairs. Bon lundi chez nous!

êtes branchés dans le meilleur de la musique. C'est Olivier Poitras qui vous accompagne jusqu'à 15h, jusqu'au trafic. Dans les prochaines minutes, on a entre autres la musique d'Alex Warren avec Fever Dream. Ça s'en vient. Et pour tout de suite, c'est le duo de Mumford & Son avec Oisier. Voici Rubber Band Man à haut.

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1: 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Dans les prochaines minutes, qui s'en vient, la musique de Sammy Sonic avec Closing Time. Et au retour, Alex Warren avec Fever Dream. Restez là.

0: maintenant que le Canadien n'y est plus depuis vendredi soir, combien d'entre vous vont suivre la finale de la Coupe Stanley entre les Hurricanes de la Caroline et les Golden Knights de Vegas? Je sais, il y en a plusieurs qui vont prendre pour Vegas. Pourquoi? Simplement parce que les Hurricanes ont battu le Canadien. Mais aussi, si on regarde du côté des Golden Knights, est-ce qu'on voudrait que Mitch Marner se venge des Maple Leafs sans gagner à la Coupe Stanley? Est-ce qu'on souhaite aussi une Coupe Stanley à l'ancien entraîneur-chef du Canadien de Montréal, Dominique Ducharme? Bref, ça commence demain soir, 20h, c'est en Caroline. Dans les prochaines, la musique de Youngblood, ça s'en vient.
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3: Ici Guy Lingen, voici nos informations au 95.5. La campagne du Biscuit Sourire 2026, tenue dans les restaurants Tim Hortons de Dégelé et de Témiscouata-sur-le-Lac, a permis de récolter un montant de 22 105 $ au profit des trois maisons de la famille du Témiscouata. Ainsi, Actif Famille, Ressources Famille et la maison de la famille du Témiscouata se partageront cette belle somme. Pour une 16e année, c'est le retour du programme de cadets de la Sûreté du Québec. Dans 74 villes et municipalités de la province, les cadets vont assurer une présence dans les quartiers et les parcs, répondre aux demandes de renseignement des citoyens et bonifier le travail des patrouilleurs en effectuant de la surveillance et de la prévention auprès de la population. Et l'émotion était au rendez-vous dimanche soir à Témiscouata-sur-le-Lac, alors que les braves Batistecs disputaient leur première rencontre au nouveau parc Denis Bouchard. Et malgré une avance en début de match, les locaux ont finalement subi un revers de 7-3 face aux Industries Desjardins du Kamouraska. 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

un style musical qui fait son grand retour grâce à certaines applications auprès des jeunes. Lequel? Quand même assez surprenant, je vous en parle dans les prochaines minutes. Pour l'instant, ce qui s'en vient en musique, c'est Benson Boone avec Beautiful Things. Le meilleur de la musique, c'est ici, à Oh!

Semble-t-il qu'un style musical qui revient auprès des jeunes, un style qui revient plus populaire que jamais grâce à certaines applications où on peut soit écouter de la musique ou évidemment mettre des vidéos avec de la musique, c'est le disco. Ouais, le disco qui est mort au début des années 80 et qui revit un peu grâce à certaines applications. Est-ce que les gens vont redécouvrir des Gloria Gaynor, des Donna Summer, ABBA, des Bee Gees, peut-être? Reste que c'est quand même surprenant, mais c'est pas mal dans un sens. Ça fait revivre une certaine époque. Voilà, dans les prochaines minutes, qui s'en vient, Miles Smith et Neil Horan, c'est avec Drive Safe. Je vous souhaite un excellent lundi sur nos ondes.

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Restez là dans les prochaines minutes. C'est le trafic à compter de 15h. Votre retour à la maison qui s'installe et à compter de 18h. Les hits avec Chuck Noël. On se retrouve demain 13h. Je vous souhaite une bonne fin de journée sur nos ondes. Salut!

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14: Ici Guy Lingeant, voici nos informations au 95.5. La campagne du Biscuit Sourire 2026, tenue dans les restaurants Tim Hortons de Digely et de Témiscouata sur le lac, a permis de récolter un montant de 22 105 $ au profit des trois maisons de la famille du Témiscouata. Ainsi, Actif Famille, Ressources Famille et la maison de la famille du Témiscouata se partageront cette belle somme. Pour une 16e année, c'est le retour du programme de cadets de la Sûreté du Québec. Dans 74 villes et municipalités de la province, les cadets vont assurer une présence dans les quartiers et les parcs, répondre aux demandes de renseignement des citoyens et bonifier le travail des patrouilleurs en effectuant de la surveillance et de la prévention auprès de la population. Et l'émotion était au rendez-vous dimanche soir à Témiscouata sur le lac, alors que les braves Batistecs disputaient leur première rencontre au nouveau parc Denis Bouchard. Et malgré une avance en début de match, les locaux ont finalement subi un revers de 7-3 face aux industries Desjardins du Kamouraska. Plus de détails, d'autres nouvelles, montemiscouata.com.
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1: Bonjour tout le monde, bienvenue dans l'émission Le Trafic, édition de ce lundi. C'est le 1er juin, oui, on a tourné la page aujourd'hui, nouveau mois, puis ça s'annonce bien pour cette première semaine du mois de juin, avec la chaleur qui va s'installer de plus en plus au fur et à mesure qu'on va avancer au cours de cette semaine. On a une bonne émission à vous présenter encore une fois aujourd'hui. Du côté des entrevues, on va parler avec le président des Braves Batistèques du Témiscouata, André Dubé. On va revenir sur le match d'hier, mais surtout pour l'hommage qu'on a rendu à un grand, puisque le Parc des Braves est devenu le Parc Denis Bouchard. Alors, on jase là-dessus avec M. Dubé tout à l'heure. On sait que les Canadiens de Montréal sont éliminés également. Ils ont perdu en 5 matchs devant les Hurricanes de la Caroline. Et on va parler avec qui aujourd'hui? On va parler avec l'unique ex-entraîneur, oui, des Canadiens de Montréal, Jean Perron, qui nous accorde une entrevue. On va revenir sur cette fin de saison et sur ce que pense Jean Perron de l'avenir des Canadiens de Montréal. Puis on va revenir aussi sur ce 40e anniversaire de la Coupe Stanley de 1986. C'est Jean Perron qui était derrière le banc du Canadien. Tout ça avec, bien sûr, plusieurs sujets d'actualité qui retiennent l'attention, encore une fois, en ce début de semaine. Notamment, oui, Céline Dion qui fait la manchette. Elle est populaire. De nouvelles dates sont ajoutées à Paris. Tout ça est bien sûr le meilleur de la musique.

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5: Oui, on s'en va vers des températures beaucoup plus agréables cette semaine. Ça va venir, ça va venir. Alors, pour la nuit prochaine, ce soir, partiellement nuageux, 40% de probabilité d'averse, un minimum à 7. Demain, mardi, alternance soleil-nuage, maximum 19 degrés. Mercredi, l'aperçu, c'est du soleil avec un beau gros maximum à 25 degrés au Témiscouata.
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1: Ici Guy Lingen, voici nos informations au 95.5. La campagne du Biscuit Sourire 2026, tenue dans les restaurants Tim Hortons de Dégely et de Témiscouata-sur-le-Lac, a permis de récolter un montant de 22 105 $ au profit des trois maisons de la famille du Témiscouata. Ainsi, Actif Famille, Ressources Famille et la maison de la famille du Témiscouata se partageront cette belle somme. Pour une 16e année, c'est le retour du programme de cadets de la Sûreté du Québec. Dans 74 villes et municipalités de la province, les cadets vont assurer une présence dans les quartiers et les parcs, répondre aux demandes de renseignement des citoyens et bonifier le travail des patrouilleurs en effectuant de la surveillance et de la prévention auprès de la population. Et l'émotion était au rendez-vous dimanche soir à Témiscouata-sur-le-Lac, alors que les braves Batistecs disputaient leur première rencontre au nouveau parc Denis Bouchard. Et malgré une avance en début de match, les locaux ont finalement subi un revers de 7-3 face aux industries Desjardins du Kamouraska. Plus de détails, d'autres nouvelles, montémiscouata.com.

0: Bon lundi, tout le monde. Merci d'avoir choisi au 95.5 Témiscouata. Guy Lingeant vous accompagne jusqu'à 18h dans l'émission Le Trafic, en espérant que vous avez passé une bonne fin de semaine et que la semaine commence bien pour vous. Et dans l'émission, ben, on va vous divertir avec le meilleur de la musique, mais aussi des entrevues. J'aurai notamment André Dubé, le président du club de baseball Les Braves Batistecs du Témiscouata. On va revenir sur le match d'hier, mais aussi sur la concrétisation là, du Parc des Braves du Témiscouata, le Parc des Braves qui est devenu le Parc Denis Bouchard. Et on va parler hockey des Canadiens de Montréal avec, un ancien coach du Canadien qui a gagné la Coupe Stanley il y a 40 ans, en 1986, Jean Perron. On va revenir là-dessus, mais on va revenir sur la saison des Canadiens de cette année, sur la fin en séries éliminatoires et l'avenir, ce qu'en pense Jean Perron. Donc, à ne pas manquer un petit peu plus tard à l'émission. Plusieurs autres sujets d'actualité aussi sur la scène politique, sportive, culturelle. Ce sera animé avec, beaucoup de diversité aujourd'hui. Ce sera comme toujours fort intéressant sur O95.5 Témiscouata.
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1: À l'hôpital de Notre-Dame-du-Lac, le 22 mai 2026, à l'âge de 90 ans et 7 mois, est décédée Mme Janine Bourdon, épouse de feu André Barre, fille de Isidore Bourdon et de Jeanne Charrette. Elle était native de Cornwall, Ontario, et demeurait à Cabaneau après avoir vécu la plus grande partie de sa vie à Sully. Selon ses volontés, il n'y aura pas de rituel funéraire. La famille tient à remercier sincèrement le personnel du manoir de l'érable argenté pour les soins attentionnés qui lui ont été prodigués. Direction funéraire, la maison funéraire J.P. Morin du 491 rue Monette, Poinégabouc.
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6: Ici Guy Lingjean, voici nos informations au 95.5. Pour une 16e année, c'est le retour du programme de cadets de la Sûreté du Québec. Dans 74 villes et municipalités de la province, les cadets vont assurer une présence dans les quartiers et les parcs, répondre aux demandes de renseignement des citoyens et bonifier le travail des patrouilleurs en effectuant de la surveillance et de la prévention auprès de la population. Pour cette année, ce sont plus de 200 étudiants ou diplômés en technique policière qui furent embauchés dans le cadre du programme de cadets déployé en partenariat avec les municipalités qui les reçoivent. Durant la saison estivale, plus de 3000 activités de prévention, de parrainage, de rapprochement et de proximité avec les citoyens sont réalisées par les cadets. La campagne du Biscuit Sourire 2026, tenue dans les restaurants Tim Hortons de Dégelis et Témiscouata-sur-le-Lac, a permis de récolter un montant de 22 105 $ au profit des trois maisons de la famille du Témiscouata. Ainsi, Actifamille, Ressources Famille et la maison de la famille du Témiscouata se partageront cette belle somme. Du 27 avril au 3 mai dernier, plusieurs bénévoles ont mis la main à la pâte pour préparer des biscuits. La bibliothèque Françoise Bédard de Rivière-du-Loup invite la population à profiter de sa programmation estivale qui se déroulera tout au long de l'été avec une foule d'activités destinées aux jeunes, aux familles et aux adultes. La plupart des activités sont gratuites ou offertes à faible coût. Certaines nécessitent toutefois une inscription préalable. La bibliothèque rappelle également qu'elle sera fermée les dimanches à compter du 28 juin. Et après une saison exceptionnelle remplie d'émotions qui s'est terminée en finale des séries éliminatoires de la Ligue de hockey des Maritimes, la direction du Blizzard d'Edmundston annonce la période de renouvellement des abonnements de saison pour la campagne 2026-2027. Ainsi, du jeudi 4 juin à 9 h au jeudi 11 juin, les abonnés de la saison 2025-2026 pourront renouveler leur abonnement en ligne. Pour celles et ceux qui préfèrent renouveler en personne ou qui le souhaitent, ben vous pourrez le faire également. Et la vente des nouveaux abonnements au grand public ou à lui en personne seulement à la billetterie du Centre Jean Daigle le lundi 15 juin prochain. Plus de détails d'autres nouvelles, montemiscouata.com. Et on fait maintenant place à quelques nouvelles sur la scène sportive. D'abord, au hockey, le Canadien de Montréal tient son bilan de fin de saison aujourd'hui. Et le directeur général Kent Hughes s'est dit satisfait de ce que son groupe a accompli malgré l'élimination en finale de l'Association Est contre les Hurricanes de la Caroline. Par ailleurs, l'attaquant Brandon Gallagher a laissé sous-entendre qu'il avait disputé son dernier match avec l'équipe et il a été très émotif lors de sa rencontre avec les journalistes. Le Canada, par ailleurs, s'est incliné 3-2 en prolongation hier devant la Norvège lors du match de la médaille de bronze au championnat du monde de hockey à Zurich, en Suisse. Il s'agit d'une première médaille au mondial pour la Norvège, tandis que le Canada est écarté du podium pour une troisième édition de suite après avoir triomphé en 2023. Tennis, Serena Williams effectuera un retour au tennis professionnel à 44 ans, près de 4 ans après avoir accroché sa raquette. La gagnante de 23 tournois majeurs en simple a accepté une invitation à participer au tournoi sur gazon du Queen's Club le 8 juin, a annoncé aujourd'hui la WTA. Baseball, Colton Cowser a produit 4 points et les Orioles de Baltimore ont défait les Blue Jays de Toronto 9-5 dimanche. Les Jays perdent ainsi un deuxième match de suite après une série de 4 gains. Ils seront les visiteurs à Atlanta de mardi à jeudi. Et les braves Batistecs du Témiscouata, malgré une avance en début de match hier soir, les locaux ont subi un revers de 7-3 face aux Industries Desjardins du Kamouraska. Avant la rencontre, l'organisation des braves Batistecs et la ville de Témiscouata-sur-le-Lac ont officiellement renommé le parc des braves du secteur Cabano en l'honneur de Denis Bouchard. Pour le parc Denis Bouchard, ancien joueur et dirigeant, ce dernier a consacré plus de 60 ans au baseball dans la région. On conclut le tout avec, un petit bout de météo pour ce soir. La nuit prochaine, on parle de temps partiellement nuageux, 40% de probabilité d'averse, minimum 7 degrés. Demain, mardi, alternance soleil-nuages, maximum 19, et l'aperçu mercredi, très belle journée du soleil, maximum 25 degrés.

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1: Bonne fin d'après-midi, tout le monde. C'est l'émission Le Trafic qui se poursuit jusqu'à 18h. Guy Lingeant vous accompagne sur O95.5 Témiscouata. Dans quelques instants, dans quelques minutes, une entrevue avec l'unique Jean Perron, l'ancien coach du Canadien de Montréal qui a gagné la Coupe Stanley en 1986. On va revenir là-dessus, mais on va parler du Canadien de Montréal d'aujourd'hui également. Aussi en entrevue, le président des Braves Batitec du Témiscouata, André Dubé. On va revenir sur le match d'hier et la présentation spéciale pour l'inauguration du parc Denis Bouchard. On va aussi parler d'actualité, Céline Dion. On va parler de fréquentation des cinémas québécois, système d'assurance-emploi et plusieurs autres sujets. Bien entendu, tout ça avec le meilleur de la musique.

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1: Bon, bien, vous le savez, la saison du Canadien s'est terminée en fin de semaine, mais ils ont fait vivre de beaux moments et pas aussi beaux qu'en 1986, quand le Canadien avait gagné la Coupe Stanley, parce qu'on sait que ça fait 40 ans, le 24 mai dernier. D'ailleurs, j'en parlais la semaine dernière avec Gaston Gingras. Et cette semaine, bon, on va parler, tiens, de la fin de saison du Canadien, mais on va revenir sur la Coupe de 1986 avec celui qui était derrière le banc du Canadien de Montréal, l'unique Jean Perron, qu'on va rejoindre à l'instant au téléphone. Jean Perron, bonjour.
2: Bonjour.
1: Comment ça va?
2: Ah, moi, ça va très bien. Écoute, j'ai le temps de regarder du hockey en masse, de faire des interviews, justement, parce que cette année, ça a été tellement formidable de voir ce qui est arrivé aux Canadiens. On avait beaucoup de plaisir à suivre ça. Puis, je suis en santé, donc je peux pas me plaindre. Par contre, écoute, la semaine dernière, j'ai perdu un de mes joueurs, Claude Lemieux, comme tu sais, puis j'ai perdu ma sœur. Donc, ça a été une dure semaine, une semaine très triste. Mais dans l'ensemble, quand tu es en santé, bien, à ce moment-là, tu passes à travers beaucoup d'épreuves.
1: OK. Bien, mes condoléances, M. Perron.
2: Merci.
1: En ce qui concerne Claude Lemieux, on a appris que la famille là, va donner le cerveau de Claude pour qu'on étudie, parce que lorsqu'on mange des coups beaucoup au hockey, ça a des répercussions plus tard, ça, hein, c'est sûr.
2: Ah, ben écoute, il y a plusieurs durs à cuire dans les nationales, puis Claude Lemieux, ça en était un, là, dans son genre. Il n'était pas le meilleur baccarat au bout du point. Mais il m'a dit une chose, il pouvait bagarrer sur n'importe quelle situation. Et il a mangé ça dur. C'était un joueur marqué dans la Ligue nationale, ça, il n'y a aucun doute. Et là, on se rend compte, puisqu'on donne son cerveau à la science, que vraiment, c'est ça qui a causé son suicide. Et on est vraiment attristé de ça, mais il n'est pas le premier, il ne sera pas le dernier. Écoute, si on lit... on regarde toutes les vies de bagarreurs comme Bob Probert, par exemple, on s'aperçoit que c'est pas bon pour prendre une retraite, comme on dit. Ça laisse des séquelles, des commotions cérébrales à répétition. C'est malheureux, mais c'est le lot d'un paquet de joueurs et, imagine, c'est pas... Quand tu penses que des joueurs comme Henri Richard, tous ces gars-là de ces années 50 ne portaient pas de casque.
1: Ah oui.
2: Moi, là, écoute, j'étais proche de ces gars-là dès qu'ils mourent. Des gars comme Henri Richard, beaucoup, Floyd Curry, beaucoup de ces. Tor Blake, sont devenus Alzheimer, beaucoup très jeunes, tu sais. Puis ça, c'est à cause des commotions cérébrales à répétition aussi qu'ils ont eu, hein?
1: Oui, c'est sûr. Et puis, pour revenir à Claude Lemieux, étant donné qu'on en parle, comment c'était gérer le jeune Claude Lemieux, là? Il a un caractère bouillant, Claude. Il avait un caractère bouillant.
2: Ah, ben oui, c'est un caractère bouillant. Mais un exceptionnel dans son style. Bouillant sur la patinoire pour aller récupérer des rondelles et surtout pour... La période des séries éliminatoires, c'était un joueur des grandes occasions. Par contre, à un moment donné, fallait que tu mettes des barrières. Fallait que tu l'encadres très bien, parce qu'il y a tendance des fois à exagérer. Ça fait que on a eu des situations où on est obligé de le mettre à l'amende, parce que à un moment donné, il sort de mon bureau, tout va bien, il dit « Coach, inquiète-toi pas, je vais bien faire. » Il y a un cendrier dans le passage, il fait disparaître. À un autre moment donné, il rentre dans le vestiaire. On avait fait un vestiaire flambant neuf. Il a pété trois luminaires. Donc, c'était le style de gars qu'il était. Autant il pouvait être... vraiment gentil en dehors de la glace, autant sur la glace, là, ou en tout cas encore dans le vestiaire, dans un environnement hockey de compétition, il devenait un tout autre homme.
1: C'est ça, c'était un winner, c'est un gagnant, il n'acceptait pas la défaite beaucoup, hein, c'est sûr.
2: Non, on va dire, lui, là, dans des situations corsées, n'importe quelle situation où il y avait de... Il y avait un enjeu très grave, tu savais que tu pour faire le travail.
1: Si on revient à la Coupe Stanley de 1986, c'est un souvenir impérissable, c'est certain pour vous, Jean Perron, parce que il y avait aussi une bonne diversité de joueurs, des vétérans, mais il y avait des jeunes loups aussi, là, outre Claude Lemieux, bien sûr Patrick Roy et tout ça.
2: Hey, on a eu... J'ai calculé ça à un moment donné, vous t'amusez à regarder qui on avait monté de la Ligue américaine ou encore qui était resté avec notre club suite à leur Coupe Core 2. Hey, j'en ai compté 14.
1: Ah, à un
2: moment donné, tu sais, les Randy Busick de ce monde-là, que personne ne connaît, Rooney, Steve Rooney, Dave Maley, mais j'en avais 9, là, tu sais, avec Patrick Roy, Claude Lemieux, Stéphane Richer, Mike Lawler, Cordic, Claude Lune. En tout cas, on m'a dit une chose, j'en avais une panoplie, mais une chance que j'avais des bons vétérans pour encadrer ces jeunes-là, parce que c'était pas une sinécure, comme on dit.
1: Mais c'est sûrement un de vos plus beaux souvenirs sportifs, c'est sûr, d'avoir été chercher cette Coupe cette année-là.
2: Ah ben oui, écoute. Et moi, là, mon objectif dans la vie, c'était d'aller aux Jeux olympiques. Puis quand j'ai paradé pour le Canada à Sarajevo, avec 80 000 personnes dans la strade, j'ai pensé que c'était l'apothéose. Mais quand on a gagné la Coupe Stanley à Montréal, hey, 1 million de spectateurs sur la rue Sainte-Catherine, ça, là, c'est hors de l'entendement. Puis les gars, Gainey Robinson le disait à mes jeunes, lorsqu'on était en retraite fermée, les gars, ne manquez pas votre chance, préparez-vous bien, parce que si vous vivez une parade, là, sur la rue Sainte-Catherine, vous allez vous en souvenir, ça va être un événement majeur dans votre vie, ça, il n'y a aucun doute. Puis, effectivement, ça a été l'euphorie totale, en tout cas. Puis, c'est pour ça que cette année, on pensait, les gens, les spectateurs pensaient de refaire cette parade-là après 30 ans, 93, ça faisait 33 ans. Donc, ça a été une belle route que les Canadiens ont fait, mais il y avait encore de rondes à faire, malheureusement, puis ça va attendre une autre année.
1: Oui, parce qu'après les deux premières séries, Tampa Bay puis Buffalo, je pense que l'espoir était très, très grand, là. Et surtout après aussi la première victoire contre la Caroline. En Caroline, on espérait que ça allait finir même vite, là, pour le Canadien.
2: Oui, moi, là, quand le Canadien a battu le Lightning, parce que j'avais vu le Lightning en finale de la Coupe Stanley contre Colorado, puis on part le Lightning, j'ai dit, tiens, la porte est ouverte, un peu comme nous autres en 86, là. La porte s'est ouverte quand les Oilers de Edmonton se sont fait, de Gretzky, là, se sont fait éliminer. Hey, là, on parlait de ça, on va dire, quelle opportunité qu'on a devant nous autres d'aller jusqu'en finale de la Coupe Stanley. Et c'était la même situation, ou à peu près, avec cette jeune équipe-là qu'on avait cette année, puis, on bat une équipe qui était meilleure que nous, qui avait eu une meilleure saison. On bat les sortes de Buffalo qui avaient eu une meilleure saison au classement général que nous. Hey, là, on dit tous les espoirs sont permis, mais tu sais, quand une équipe comme la Caroline ils ont joué 13 matchs en 41 jours. Nous autres, on a joué 19 matchs en 40 jours. Hey, c'est sûr qu'on a manqué de gaz, c'est aussi simple que ça. Puis,
1: oui.
2: On faisait face à une équipe qui était reposée.
1: C'est ça, c'était dur pour le physique, mais je pense que les Canadiens, ils peuvent être fiers, puis les partisans aussi. Là, il y a eu le bilan aujourd'hui qui a été fait par la direction du Canadien de Montréal. On a noté beaucoup de positifs, mais la direction l'a reconnu. Il y a encore du travail à faire. Il y a encore beaucoup de travail.
2: Oh! Beaucoup de travail à faire. C'est vrai que notre premier trio n'a pas été étincelant, mais le trio de Caroline n'a pas été bon non plus. Ah, oh, t'es pas là, trop, là. C'est pas eux autres qui nous ont battus. Mais ça revient toujours à la même vieille histoire. tu es obligé dans les séries éliminatoires d'avoir le troisième et le quatrième trio que la Caroline avait pour pouvoir four-checker comme il faisait. C'était hors de l'entendement là, de voir ces gars-là là, nous pourchasser, à frapper Hudson à tour de bras. Tous nos défenseurs, il y avait des équipements, ça c'était clair. C'était une série très physique, donc il faut absolument que Hughes rectifie la situation pour s'assurer que le premier trio a encore plus d'espace qu'on a eu cette année. Il n'y avait aucun espace parce que on se demandait tout le temps qui était le deuxième trio à Montréal. Et ça a mis énormément de pression sur un gars comme Anderson, un gars comme Dano, par exemple. T'sais, ça en prend des Anderson, des séries. C'est pour ça que là, on a reconnu l'importance d'avoir des gars comme ça.
1: Des gars costauds, là, physiques aussi, là, sur le troisième, quatrième trio, c'est ça.
2: Ah, c'est ça. Hey, nous autres, quand on a gagné en 86, là, on avait l'équipe la plus lourde de toute la Ligue nationale. Puis l'année suivante, quand les autres équipes ont vu ça, ils se sont tous grossis. Puis effectivement, c'est cette raison-là qui a fait qu'on a on a perdu en grande finale, en finale de conférence dans la deuxième année. Mais il reste que c'est une importance capitale d'avoir des gars qui ont un rôle bien spécifique, comme on l'a vu avec la Caroline, parce que la Caroline, là, nous en a fait voir au niveau de la mise en échec en l'air, c'était phénoménal. J'ai rarement vu d'équipe se comporter comme ça dans les séries de la Coupe Stanley.
1: Oh, c'était une domination totale dans les derniers matchs, mais si on était aussi loin, je me dis que c'est à cause aussi du gardien de but, Dobesch, qui a été phénoménal aussi. Là. Je pense qu'on a un bon avenir au niveau des gardiens de but chez le Canadien.
2: Ben, le niveau des gardiens de but, c'est incroyable. On a Fowler dans son giron, puis on a d'autres aussi ailleurs dans les dans les universités. On a un défenseur comme Hudson qui lui était bon cette année puis l'année passée, mais il va être encore meilleur l'année prochaine. Suzuki va être encore meilleur. Slavkovski, il vient de se rendre compte là, que hey, dans les séries, là, t'as pas le droit de tuer les gants, toi là. Premièrement, tu ne sais pas comment te battre. Allez, aussitôt que manger une claque, ça marcoulait, c'est par Hegel, là. Il n'y a pas que de même. Ça fait que, tu sais, les joueurs du Canadien manquaient de maturité, d'expérience. Ils ont beaucoup appris. Donc, ça va être un atout très important pour les prochaines années.
1: Oh, oui, c'est une belle expérience qu'ils ont pris, ces jeunes-là, là, pour la saison prochaine. Là, vous voyez qui gagner la Coupe Stanley, M. Perron, cette année?
2: Ben, moi, j'aimerais ça que la Caroline, qui a battu le Canadien, que remporte une Coupe Stanley. On a dit pendant toute la saison que notre conférence était beaucoup plus forte que l'Ouest, puis moi, je le pense. Donc, puis c'est une équipe qui est reposée. Donc, d'après moi, la Caroline devrait l'emporter. Mais de notre côté, tu sais, quand tu vois Marner, qui, lui, a été quasiment envoyé, comme on dit, en exil, parce que on a pas cru en lui, on l'a pas bien entouré, on lui a mis tous les torts sur le dos. Quand tu le vois, là, on va dire une chose, être en tête des compteurs, c'est rafraîchissant. Ça fait que nous autres, à Montréal, on pense à un deuxième centre, mais je veux dire une chose, si à un moment donné, on avait un gars comme Raymond Bourque qui est parti d'une équipe pour aller à Colorado, gagner la Coupe Stanley, un gars comme Marner qui gagne la Coupe Stanley avec une autre équipe, et que nous autres, on allait chercher un joueur de cette importance-là, d'une autre équipe, là, hey! Ça serait phénoménal. Tu sais, moi, je rêve en couleur, là. Mais si à un moment donné, McDavid, ça ne marche pas avec les Oilers, tu amènes ça à Montréal, ça serait phénoménal comme addition. Parce que ces gars-là, ils ont des atouts que très peu de joueurs possèdent. Donc, c'est sûr qu'on va avoir des joueurs de grands talents qui vont vouloir se joindre à notre équipe. Ça, c'est sûr.
1: En tout cas, vous n'êtes pas seul, le seul sûrement à rêver à Connor McDavid, parce qu'on entend parler beaucoup de ce temps-là sur les réseaux sociaux.
2: Ah oui.
1: En terminant, ben je vous remercie beaucoup, Jean Perron, d'avoir accepté notre invitation. On s'était parlé, ben vous étiez venu faire un tour en 2024 ici. Vous aviez accepté la présidence d'honneur du tournoi de golf de la Fondation de la Santé ici. Alors, on vous souhaite un bel été, du bon temps, puis la santé, c'est ce qui est important.
2: Oui, puis un autre beau tournoi pour la fondation de votre hôpital.
1: Oui, cette année, c'est Leila Beaudoin qui va faire ça. Alors, c'est une jeune boxeuse que vous connaissez en plus.
2: Parfait. Ça fait que, amusez-vous bien, puis ça m'a fait plaisir de vous parler.
1: Merci. Ben, bel été à vous. Okay. Au revoir.
2: Bonne journée. Bye-bye.
1: Jean Perron, donc, ancien coach des Canadiens de Montréal, qui commente beaucoup l'actualité sur plusieurs stations, sur les réseaux sociaux aussi. On a l'occasion de le voir et de l'entendre. Il est super sympathique. Alors, j'ai bien aimé réaliser cette entrevue avec Jean Perron, surtout que ça fait 40 ans cette année, qui a gagné la Coupe Stanley derrière le banc du Canadien.

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0: 21 00.
1: Oui, on s'en va vers des températures beaucoup plus agréables cette semaine. Ça va venir, ça va venir. Alors, pour la nuit prochaine, ce soir, partiellement nuageux, 40% de probabilité d'averse, un minimum à 7. Demain, mardi, alternant soleil-nuage, maximum 19 degrés. Mercredi, l'aperçu, c'est du soleil avec un beau gros maximum à 25 degrés au Témiscouata.

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1: Il y avait le premier congrès de médecine hospitalière en région ces jours-ci au Témiscouata. En fait, c'était du 28 au 30 mai à Témiscouata sur le lac. Ça a finalement attiré 104 professionnels de la santé provenant de différentes régions du Québec et du Nouveau-Brunswick. Une trentaine de partenaires aussi ont également participé à l'événement, dont plusieurs avec des kiosques d'information. C'est organisé par le Conseil des médecins dentistes et pharmaciens du Témiscouata. Et bien sûr, on avait eu cette conférence de presse il y a quelque temps où on nous disait que ça visait à favoriser les échanges entre les intervenants du milieu hospitalier rural, à améliorer les pratiques de soins et à soutenir aussi les efforts de recrutement en région. Et selon la présidente du comité organisateur, la docteure Émilie Desrosiers, les participants ont particulièrement apprécié le contenu des conférences et des ateliers conçus en fonction des réalités propres à la médecine en milieu rural, les enjeux liés à l'éloignement, à la vulnérabilité des populations et à l'accès aux soins ont notamment été au cœur des discussions. Et on dit que, bien qu'il soit encore trop tôt pour mesurer l'impact de l'événement sur le recrutement de nouveaux médecins, plusieurs congressistes ont profité de leur passage pour prolonger leur séjour, découvrir les attraits du Témiscouata, entre autres le Parc national du lac Témiscouata et le Petit Témis. Et on sait qu'il y a une deuxième édition du congrès qui est déjà envisagée pour 2027. D'ailleurs, vous avez la nouvelle maintenant sur montémiscouata.com, photo à l'appui également. Et aussi, dans l'actualité aujourd'hui, sur la scène nationale, une bonne nouvelle pour Québec. En fait, Ottawa s'entend avec Québec pour le financement du transport collectif. Et c'est pas des petites sommes. Après des années de négociations difficiles, Ottawa et Québec s'entendent pour le partage des nouveaux investissements fédéraux en matière de transport collectif. Une annonce est prévue demain à Longueuil, en présence des premiers ministres Mark Carney et Christine Freeland.

0: Fréchette. Et selon les informations, l'entente conclue avec le Québec pourrait avoisiner les 6 milliards de dollars. 6 milliards de dollars, c'est de l'argent. J'espère qu'il y aura des sommes pour le transport collectif en région également. Et on dit que ça couvrirait l'ensemble des sommes accessibles pour le Québec à l'intérieur des fonds pour le transport en commun du Canada. C'est qu'il y a longtemps qu'Ottawa veut concrétiser son financement pour le Québec. Seule province encore exclue du nouveau programme fédéral. Ça avait été annoncé dès 2024, ça. Alors, on a mis du temps à s'entendre. Ça bougeait pas vite avec M. Legault, François Legault. Ça semble bouger un petit peu plus vite avec Christine Fréchette, qui, de toute façon, elle a besoin de bonnes nouvelles. Donc, on s'active sûrement à Québec pour aller chercher tout ce qu'on peut aller chercher sur la scène fédérale du côté d'Ottawa. Alors, nouvelle intéressante. On en saura un petit peu plus, bien sûr, demain concernant cette nouvelle-là. Et il y en aura sûrement d'autres. Madame Fréchette aussi qui a fait un discours aujourd'hui pour dire que le gouvernement du Québec là va devoir maintenant améliorer, au lieu d'aller vers de nouveaux projets, améliorer nos hôpitaux, nos écoles, nos routes. Alors, toutes ces infrastructures qui ont été délaissées au cours des dernières années et qui ont besoin d'amour, on veut favoriser ça plus que de nouveaux projets, de nouvelles infrastructures. Elle a dit plus que c'est pas les coupures de ruban qui comptent maintenant, mais il reste à voir c'est quoi le programme. Elle dit que le ministre des Finances devrait sortir quelque chose cette semaine là-dessus. Alors, ce sera également, bien entendu, à surveiller du côté des annonces du gouvernement caquiste de Christine Fréchette. Là-dessus, nous, on repart en musique. C'est le trafic jusqu'à 18h. Guy Lingen vous accompagne. À venir, nous aurons une entrevue avec le président du conseil d'administration des Braves Batistecs du Témiscouata, André Dubé. On va revenir sur le match d'hier et aussi sur, ce parc-là qui a été maintenant corrigé avec un nouveau nom. Le parc des Braves devient le parc Denis Bouchard.
1: Je suis peut-être pas fait.

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0: Oui, il nous reste une heure à passer ensemble dans le trafic. Dans la prochaine heure, entrevue avec André Dubé autour de 17h10. Dans la prochaine heure, on va parler du bilan du Canadien de Montréal qui a été fait par la direction aujourd'hui. On va parler de la fréquentation des cinémas québécois, toujours en baisse. On parle d'assurance-emploi, on parle de Céline Dion et quelques autres sujets. Et à venir aussi, oui, la fameuse toune qui punch dans la prochaine heure. Voici un petit extrait.
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3: Ici Guy Lingen, voici nos informations au 95.5. Pour une 16e année, c'est le retour du programme de cadets de la Sûreté du Québec. Dans 74 villes et municipalités de la province, les cadets vont assurer une présence dans les quartiers et les parcs, répondre aux demandes de renseignement des citoyens et bonifier le travail des patrouilleurs en effectuant de la surveillance et de la prévention auprès de la population. Pour cette année, ce sont plus de 200 étudiants ou diplômés en technique policière qui furent embauchés dans le cadre du programme de cadets déployé en partenariat avec les municipalités qui les reçoivent. Durant la saison estivale, plus de 3000 activités de prévention, de parrainage, de rapprochement et de proximité avec les citoyens sont réalisées par les cadets. La campagne du Biscuit Sourire 2026, tenue dans les restaurants Tim Hortons de Dégely et Témiscouata sur le lac, a permis de récolter un montant de 22 105 $ au profit des trois maisons de la famille du Témiscouata. Ainsi, Actif Famille, Ressources Famille et la maison de la famille du Témiscouata se partageront cette belle somme. Du 27 avril au 3 mai dernier, plusieurs bénévoles ont mis la main à la pâte pour préparer des biscuits. La bibliothèque Françoise Bédard de Rivière-du-Loup invite la population à profiter de sa programmation estivale qui se déroulera tout au long de l'été avec une foule d'activités destinées aux jeunes, aux familles et aux adultes. La plupart des activités sont gratuites ou offertes à faible coût. Certaines nécessitent toutefois une inscription préalable. La bibliothèque rappelle également qu'elle sera fermée les dimanches à compter du 28 juin. Et après une saison exceptionnelle remplie d'émotions qui s'est terminée en finale des séries éliminatoires de la Ligue de hockey des Maritimes, la direction du Blizzard d'Edmundston annonce la période de renouvellement des abonnements de saison pour la campagne 2026-2027. Ainsi, du jeudi 4 juin à 9h au jeudi 11 juin, les abonnés de la saison 2025-2026 pourront renouveler leur abonnement en ligne. Pour celles et ceux qui préfèrent renouveler en personne ou qui le souhaitent, ben vous pourrez le faire également. Et la vente des nouveaux abonnements au grand public ou à lui en personne seulement à la billetterie du Centre Jean Daigle le lundi 15 juin prochain. Les détails et d'autres nouvelles, montemiscouata.com. Et on fait maintenant place à quelques nouvelles sur la scène sportive. D'abord au hockey, le Canadien de Montréal tient son bilan de fin de saison aujourd'hui et le directeur général Kent Hughes s'est dit satisfait de ce que son groupe a accompli malgré l'élimination en finale de l'Association Est contre les Hurricanes de la Caroline. Par ailleurs, l'attaquant Brandon Gallagher a laissé sous-entendre qu'il avait disputé son dernier match avec l'équipe et il a été très émotif lors de sa rencontre avec les journalistes. Le Canada, par ailleurs, s'est incliné 3-2 en prolongation hier devant la Norvège lors du match de la médaille de bronze au championnat du monde de hockey à Zurich, en Suisse. Il s'agit d'une première médaille au mondial pour la Norvège, tandis que le Canada est écarté du podium pour une troisième édition de suite après avoir triomphé en 2023. Tennis, Serena Williams effectuera un retour au tennis professionnel à 44 ans, près de 4 ans après avoir accroché sa raquette. La gagnante de 23 tournois majeurs en simple a accepté une invitation à participer au tournoi sur gazon du Queen's Club le 8 juin, a annoncé aujourd'hui la WTA. Baseball, Colton Cowser a produit 4 points et les Orioles de Baltimore ont défait les Blue Jays de Toronto 9-5 dimanche. Les Jays perdent ainsi un deuxième match de suite après une série de 4 gains. Ils seront les visiteurs à Atlanta de mardi à jeudi. Et les braves Batistecs du Témiscouata, malgré une avance en début de match hier soir, les locaux ont subi un revers de 7-3 face aux Industries Desjardins du Kamouraska. Avant la rencontre, l'organisation des braves Batistecs et la ville de Témiscouata-sur-le-Lac ont officiellement renommé le parc des braves du secteur Cabanneau en l'honneur de Denis Bouchard. Pour le parc Denis Bouchard, ancien joueur et dirigeant, ce dernier a consacré plus de 60 ans au baseball dans la région. On conclut le tout avec, un petit bout de météo pour ce soir, la nuit prochaine. On parle de temps partiellement nuageux, 40% de probabilité d'averse, minimum 7 degrés. Demain, mardi, alternance soleil-nuages, maximum 19, et l'aperçu mercredi, très belle journée du soleil, maximum 25 degrés.

Dernière heure de l'émission Le Trafic sur O95.5 Témiscouata. Guy Lingen vous accompagne à venir dans les prochaines minutes. Une entrevue avec André Dubé. C'est le président des Braves Bastec du Témiscouata. On revient sur le match d'hier, mais aussi sur la cérémonie qui est particulière pour, bien sûr, nommer le nouveau parc, le parc Denis Bouchard. On jase de tout ça dans les prochaines minutes. On va parler aussi du bilan de fin de saison du Canadien de Montréal, puisqu'il y avait conférence de presse aujourd'hui. La direction de l'équipe. On va parler de Céline Dion. On va parler aussi de la fréquentation des cinémas québécois qui est toujours en baisse en 2025. Et on parle du système d'assurance-emploi qui serait dépassé. Tout ça au cours de la prochaine heure dans le trafic avec le meilleur de la musique.

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1: Aujourd'hui, c'est réellement un titre historique pour Van Halen. C'est le seul à avoir atteint la première place du Billboard Hot 100. Il a été publié, ce succès, en décembre 1983. Cette chanson a marqué vraiment un tournant pour le groupe, devenant un succès mondial et un des symboles, d'ailleurs, des années 80. On écoute ensemble Jump.
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1: Alors, dans le trafic aujourd'hui, on va parler cette fois-ci de baseball, puisque hier, il y avait un match qui avait une connotation très particulière au Parc des Braves, devenu le Parc Denis Bouchard. Ça a été officialisé hier avant la rencontre opposant les Braves Batistecs aux Industries Desjardins du Kamouraska. Et on en parle, entre autres, avec le président des Braves Batistecs du Témiscouata, André Dubé, qu'on va rejoindre à l'instant au téléphone. Bonjour, Monsieur Dubé.
2: Bonjour, Guylain, ça va bien?
1: Oui, ça va très bien. Vous de même?
2: Oui, merci.
1: Alors oui, vous avez travaillé ce dossier-là depuis déjà un bout de temps, et là, c'était la concrétisation hier soir. Je pense qu'il y a eu une belle cérémonie.
2: Ben, je pense que oui. Là, disons, c'est difficile de le voir de notre côté, parce que en réalité, on a voulu ça au goût un peu au style de Denis Bouchard, c'est-à-dire discret, puis pas trop de fla-fla. Denis, c'était pas ce genre-là. Puis son épouse, Ginette, c'est de cette façon-là qu'elle désirait ça. Donc, c'est une démarche qui avait été débutée là, déjà plus d'un an. À ce moment-là, c'était M. Denis Blais qui était maire, et puis avec la commission scolaire, et puis là, on a eu le hockey. Ça fait déjà plusieurs mois. Et puis, c'est ça. Là, on a fait ça. On a demandé à Mme Bouchard qui elle aimerait qu'il soit avec elle sur le terrain. Fait qu'elle nous a nommé des gens qu'elle-même contactait pour venir avec elle sur le terrain. Donc, il y avait son frère Marcel avec son épouse, ses deux neveux qui ont joué au baseball, Frédéric et Hugo. Et puis, il y avait aussi M. Paul Bouchard qui avait été invité par Mme Ginette. Et puis, nous, ben, on avait à s'occuper des deux maires, en réalité, l'ex-maire Denis Blais, qui était présent, le maire actuel, Christian Saint-Pierre, qui a dit un petit mot. On avait aussi la présence d'une représentante de la commission scolaire. Et puis, j'avais discuté que le président de la Ligue, malheureusement, il n'a pas pu être présent. Il y a eu un malentendu quelconque, malheureusement, il semblerait. Donc, mais par contre, M. Gilles Bélanger était là pour représenter la Ligue Puribec. Fait que ça a été bien. Je pense que les gens ont apprécié. En tout cas, Mme Bouchard, elle a apprécié énormément.
1: C'est ça. On a dévoilé officiellement l'affiche hier soir, l'affiche qui sera installée en avant du terrain ou quelque part là, dans le parc. Et puis, je pense qu'il y a eu aussi quelques discours intéressants. Je pense qu'on va parler d'un discours d'un chamberlain, je pense.
2: Oui, Hugo. Ben, Hugo, ça se trouve être le neveu à... C'est un neveu à Denis puis à Ginette. Ça fait que lui, ben, il était entraîneur puis joueur aussi. Puis c'est ça. Lui, il a dit un petit mot là, qui a duré tout de même 5, 6, 7 minutes pour saluer l'apport de Denis dans différents comités d'ailleurs, parce que Denis, là, on a souligné son apport au niveau du baseball, mais c'est quelqu'un qui s'est dévoué au carton folie, au relais pour la vie. Il était dans le club optimiste. Il était un des membres fondateurs du club optimiste de Cabaneau. Fait que il y avait beaucoup d'implications sociales en plus du baseball, Denis.
1: Ah ben oui, c'est ça. Ça, il arrêtait pas, comme on dit. Puis dans le baseball, ben, il a joué, il a été entraîneur, président de l'équipe. Et puis je pense que même, on racontait hier qu'à un moment donné, il a été obligé de revêtir l'uniforme de joueur parce qu'il manquait de choix.
2: Oui, c'est ça. Un match qu'un joueur s'est blessé. Denis avait un petit peu en haut de 60 ans. Et puis, c'est ça, il était obligé de... Ben, il était entraîneur, fait que là, ben, il était obligé de jouer... ça fait qu'il a joué au baseball dans la Ligue Puribec pour 5 décennies. C'est-à-dire que à 20 ans, 30 ans, 40 ans, 50 ans, 60 ans. Ça fait que c'est quand même particulier. Ben, je pense pas qu'on revoit ça, là. Je vois pas qui pourrait, là... égaler cette marque-là, on va dire.
1: Oui, oui. C'est pour ça que cet honneur était pleinement mérité, puis ça a fait, bien sûr, l'unanimité. Mais hier, il manquait quelque chose pour qu'il y ait la cerise sur le Sunday. Ça aurait pris une victoire des Braves Batistecs.
2: Ah, ben oui. Mais là, ça, c'était quelque chose qu'on peut pas contrôler. Mais disons qu'il y a un bout de temps que ça allait bien. Là. On avait les devants 3-1, puis je pensais qu'on avait Danny, Paradis, Giroux, Monticule. Mais là, ça a changé un petit peu. Puis on a essayé. On est au début de saison, fait que il se fait des essais. On a essayé notre autre joueur japonais au Monticule. Ça n'a pas été concluant. Et puis malheureusement, là, on a eu une défaite. Mais à la fin de la saison, on va être meilleur.
1: Oui, parce que là, c'est plus difficile comme début de saison. Je pense que c'est ça, une victoire et trois revers.
2: Exactement, c'est ça, oui.
1: OK. Alors, il va falloir se mettre à gagner, comme on dit. Puis je pense que la semaine prochaine, il y a même un programme double.
2: C'est ça. On joue local un programme double contre Matane à partir de 14 heures. Fait que ça, j'invite les gens à venir en même temps. Là, en après-midi, ça fait qu'il va faire beau. Il devrait faire beau. J'espère enfin que la chaleur va être arrivée. Ça fait qu'on devrait essayer de... En tout cas, on va essayer d'améliorer notre fiche, mais tout en continuant le développement des joueurs et puis en voyant voir qu'est-ce que certains joueurs peuvent nous donner.
1: À date, je sais que la saison est jeune. Est-ce que la foule répond bien? Est-ce qu'il y a des spectateurs?
2: Oui. Oui, c'est quand même intéressant, ça. Notre premier match, beaucoup de cartes de saison de vendues. Ça fait que, oui, là-dessus, c'est normal, disons. C'est pas au-delà des attentes, mais c'est très bien. On est très heureux de la réponse des partisans, malgré un début de saison moyen, on va dire.
1: Et le nouveau coach, comment il prend ça d'avoir une fiche négative en partant?
2: Ben disons que je pense qu'il se fait à ça. Il s'était fait à l'idée à ça. François, on avait discuté que c'est possible que le début de saison soit un petit peu plus difficile pour s'améliorer au fur et à mesure. François, qui a été opéré au niveau du nez, il pouvait pas être là. Il était là hier, mais il pouvait pas être sur le terrain. Il pouvait pas être entraîneur dû à sa petite complication de santé. Mais là, c'est réglé. Ça fait qu'après ça, là, je pense que on va tourner la page, mais on va partir vers du bon sens.
1: Oui, puis comme vous le dites, le beau temps s'en vient. Il annonce même un maximum de 30 cette semaine, je pense, jeudi. Alors, enfin, il est temps que ça arrive.
2: Oui. Oui, ça va faire du bien vraiment. Aussi pour les partisans là, dans les estrades, c'est moins agréable lorsque le temps frais ou une petite brise pas chaude. Comme hier soir, là, à un moment donné, là, c'est devenu un petit peu plus frais. Puis c'est moins agréable pour les spectateurs, malheureusement, en plus du pointage qui n'était pas en faveur des Braves.
1: Oui, c'est ça, une défaite de 7-3 hier. Mais il faut se rappeler quelque chose, M. Dubé. L'année passée, l'équipe qui a terminé au dernier rang dans la Ligue Puribec est allée chercher en série le championnat. Fait que...
2: Oui, on verra.
1: Ça ne veut rien dire.
2: On espère pas finir dernier, ça, c'est sûr.
1: Non, c'est sûr. C'est mieux d'être en tête de liste. Mais la saison est jeune, comme vous dites. Ça ne fait que commencer. Puis on fait des essais, là. Et puis c'est ce qui arrive en début de saison. Mais encore une fois, ben, félicitations. Je suis certain que la famille de madame, l'épouse de monsieur Denis Bouchard a apprécié grandement cette journée hier soir. Ça fait du bien moral aussi.
2: C'est ce que madame Bouchard, Ginette, nous a dit après, là. Elle était très heureuse du déroulement de la fête et puis que c'était, comme je disais au début de l'entrevue, que c'était, c'était comme Denis l'aurait voulu, pas probablement.
1: Oui, son image est là pour longtemps. Merci beaucoup, André Dubé. Ça a été fort intéressant de jaser. On va souhaiter une belle saison de baseball. Ça commence, c'est pas fini.
2: Merci, Guylain. Merci beaucoup. Merci aux gens qui viennent nous voir. Bye-bye.
1: Bye-bye. André Dubé, le président de l'organisation des Braves Batistecs du Témiscouata, qui donc a rendu hommage, comme il le mérite, à Denis Bouchard hier en le nommant le Parc des Braves, le Parc Denis Bouchard. Donc, très, très belle initiative.
0: Tu penses quoi, toi? Tu dis rien.

0: Dans le trafic, on parle maintenant cinéma. Les Québécois continuent d'être moins nombreux à visionner des films au cinéma, avec une baisse de l'assistance de 15 % en 2025 par rapport à l'année précédente et une chute de 39 % comparativement à 2019, année de référence pré-pandémique. Dans de nouvelles données publiées aujourd'hui, l'Institut de la statistique du Québec a fait état d'une baisse de l'assistance et des recettes au guichet pour les cinémas qui se chiffraient à 127,6 millions de dollars par rapport à 142,7 millions en 2024. Selon l'Institut, les recettes ont atteint leur plus bas niveau depuis 2000 pour une troisième année de suite. Toutefois, des pics d'assistance ont été enregistrés lors de certaines sorties, notamment avec les films Lilo et Stitch et Avatar Feu et Cendre. Dans les films québécois, un seul a réussi à dépasser les chiffres de 2024 pendant la même période, et c'est Menteuse d'Émile Godreau. Au total, les films québécois représentent 9 % de l'assistance au Québec. L'ISQ note qu'au-delà de certaines périodes plus propices, notamment les vacances scolaires, la fréquentation reste en retrait par rapport à la situation pré-pandémique. Et mis à part le phénomène Menteuse, les films québécois ont affiché un recul tant sur la part de projection, l'assistance et les recettes. Donc, seul Menteuse s'est taillé une place importante dans le classement l'an dernier, comparativement à trois titres en 2024. Les films québécois se classent deuxième dans un marché qui est fortement dominé, bien sûr, par les États-Unis.
1: Ce qui s'en vient, encore des... 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
6: Oui, on s'en va vers des températures beaucoup plus agréables cette semaine. Ça va venir, ça va venir. Alors, pour la nuit prochaine, ce soir, partiellement nuageux, 40% de probabilité d'averse, un minimum à 7. Demain, mardi, alternance soleil-nuage, maximum 19 degrés. Mercredi, l'aperçu, c'est du soleil avec un beau gros maximum à 25 degrés au Témiscouata.
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parle maintenant de la fin de saison du Canadien de Montréal, puisqu'il y avait la conférence de presse de l'organisation du Canadien aujourd'hui, un peu le post-mortem. Le directeur général du Canadien, Kent Hughes, a noté du positif dans la saison de son groupe, mais il est conscient qu'il reste beaucoup de travail à faire. Lors du bilan de fin de saison du tricolore au complexe sportif CN à Brossard, il a mentionné qu'il y avait, oui, beaucoup de travail à faire pour atteindre l'objectif ultime de gagner la Coupe Stanley, mais qu'il aura accepté avec plaisir les 106 points et la présence en finale de l'Association Est de son club avant le début de la saison. Le Canadien a terminé au troisième rang de la section Atlantique à 2 points du sommet et il a éliminé en 7 matchs le Lightning de Tampa Bay et les Sabres de Buffalo avant de s'incliner en 5 rencontres devant les Hurricanes de la Caroline. Il s'agissait là d'un bond considérable pour le bleu-blanc-rouge, qui avait pris la 8e et dernière position donnant accès aux séries dans l'Est en 2024-25 et qui avait été éliminé en 5 parties par les Capitals de Washington dès le premier tour. Et pendant la saison, il y en a qui se sont démarqués encore, là, qui ont pris de l'expérience. Il a parlé de Nick Suzuki, Cole Caulfield, Jakub Dobesch. La direction va continuer à suivre son plan pour bâtir la formation montréalaise. On n'a pas nécessairement tracé un chemin de progression. Le directeur général espère toutefois que les joueurs ont appris de la défaite aux mains des Hurricanes et de la façon dont la série s'est déroulée. Il a parlé de l'instructeur-chef Martin Saint-Louis. Son contrat est encore bon pour la saison prochaine. Il dit on va peut-être regarder ça au cours de l'été. Mais Dieu sait qu'il y a beaucoup de choses à regarder au cours de l'été parce que ça prend, comme l'a dit Jean Perron, des joueurs robustes pour le troisième, quatrième ligne, des joueurs qui sont capables de brasser. On sait qu'en séries éliminatoires, là, c'est pas un jeu d'enfant d'école quand même. Alors, ça augure bien quand même pour la prochaine saison du Canadien.

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0: Eh bien oui, Céline Dion a annoncé ce matin 10 nouvelles dates de concert lors de sa résidence tant attendue à Paris. Alors qu'elle doit retourner sur scène à partir du 12 septembre prochain, la chanteuse a décidé de prolonger son séjour parisien et sera de retour dans la capitale française les samedis, mercredis et vendredis de mai 2027, alors printemps prochain. Céline Dion en a fait l'annonce dans une publication sur Instagram. Il a été précisé sur son site web que ces dates ont été ajoutées en raison d'une demande exceptionnelle. J'en doute pas. La vente artiste commencera le mercredi 3 juin pour les admirateurs qui avaient été sélectionnés lors de la précédente vente artiste. Et pour ceux qui étaient inscrits à la pré-vente via Paris La Défense Arena, l'accès à la vente se fera le lendemain. Il s'agit de la deuxième fois que la diva québécoise ajoute de nouvelles dates alors qu'elle avait déjà décidé en avril d'offrir 6 spectacles supplémentaires. Et lors de son annonce initiale fin mars, Céline Dion devait se produire à Paris La Défense Arena seulement les mercredis et samedis, mais les concerts sont apparus aussi les vendredis. La résidence qui devait se terminer le 14 octobre, c'est finalement étiré jusqu'au 17. La salle de spectacle parisienne peut accueillir, imaginez, près de 40 000 spectateurs. C'est pas une petite salle. Et son retour sur scène aura lieu près de 2 ans après sa prestation mémorable depuis la Tour Eiffel de l'hymne à l'amour d'Édith Piaf lors de la cérémonie d'ouverture des Jeux olympiques de Paris. On s'en souvient. Et on sait qu'en 2022, Céline Dion a reçu un diagnostic de syndrome de la personne raide. Une maladie rare provoquant une rigidité et des spasmes musculaires, ce qui affecte sa capacité à marcher et à chanter. Elle est absente de la scène depuis 2020, au moment où la pandémie de COVID-19 a entraîné le report de sa tournée Courage. La chanteuse avait ensuite suspendu ses activités dans la foulée de son diagnostic. On espère donc que tout va bien fonctionner. En tout cas, c'est pas la popularité qui lui manque. Les ventes sont phénoménales pour Céline Dion.
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0: Dans les nouvelles aujourd'hui, on apprend que Banque Alimentaire Canada, en tout cas, affirme que l'assurance emploi canadienne ne convient plus à la main-d'œuvre actuelle qui évolue constamment, car de plus en plus de gens occupent des emplois à la tâche ou à temps partiel. Et dans son plus récent bulletin sur la pauvreté, l'organisme indique que le marché du travail s'est orienté vers le travail à temps partiel, temporaire et contractuel, tandis que l'assurance emploi ne s'adresse qu'à une main-d'œuvre de plus en plus réduite, qui occupe un emploi stable à temps plein chez un seul employeur. La directrice générale de Banque Alimentaire Canada, Christine Birdsley, affirme que le système d'assurance-emploi désuet représente l'une des plus grandes menaces pour la résilience du Canada, alors que le chômage demeure élevé et que les ménages peinent à suivre le rythme du coût de la vie élevé. Le rapport suggère que les critères d'admissibilité à l'assurance-emploi sont au cœur du problème, car il exige des travailleurs qu'ils accumulent un nombre déterminé d'heures assurables dans un délai fixe. Toutefois, le rapport indique que les horaires irréguliers, les emplois multiples et le travail contractuel compliquent l'admissibilité à l'assurance-emploi, même pour les personnes ayant un emploi stable. De ce fait, de nombreux travailleurs confrontés à une plus grande instabilité de revenus sont exclus. On dit que l'assurance-emploi est un programme fédéral qui compense le manque à gagner pour les travailleurs entre deux emplois, versant environ 55 % du revenu hebdomadaire assurable moyen. Ainsi, une personne ayant un revenu annuel de 68 900 $ recevait un maximum de 729 $ par semaine en assurance emploi.
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Ça complète l'émission Le Trafic aujourd'hui, en ce lundi 1er juin. J'espère que ça vous a plu, notamment notre entrevue avec Jean Perron. Vous, si vous l'avez manqué, la prendre en rattrapage dès demain sur notre site radio. Là-dessus, je vous souhaite une bonne soirée à notre antenne. Il y a bien sûr les hits, l'émission Les Hits qui s'en vient. Et aussi, juste avant, il y aura un bulletin d'information. Et n'oubliez pas que François Joseph est toujours là le matin pour son émission Les 100 000 matins. Alors, excellente soirée, bon souper à tous. C'est Guy Lingent qui vous salue.

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3: Ici Guy Lingen, voici nos informations au 95.5. La campagne du Biscuit Sourire 2026, tenue dans les restaurants Tim Hortons de Desjely et de Témiscouata sur le lac, a permis de récolter un montant de 22 105 $ au profit des trois maisons de la famille du Témiscouata. Ainsi, Actif Famille, Ressources Famille et la maison de la famille du Témiscouata se partageront cette belle somme. Pour une 16e année, c'est le retour du programme de cadets de la Sûreté du Québec. Dans 74 villes et municipalités de la province, les cadets vont assurer une présence dans les quartiers et les parcs, répondre aux demandes de renseignement des citoyens et bonifier le travail des patrouilleurs en effectuant de la surveillance et de la prévention auprès de la population. Et l'émotion était au rendez-vous dimanche soir à Témiscouata sur le lac, alors que les braves Batistecs disputaient leur première rencontre au nouveau parc Denis Bouchard. Et malgré une avance en début de match, les locaux ont finalement subi un revers de 7-3 face aux industries Desjardins du Kamouraska. Plus de détails, d'autres nouvelles, montémiscouata.com.
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3: Bon début de soirée, mon nom est Chuck et on est ensemble pour la prochaine heure avec des numéros 1 des 30 dernières années. Déjà la première édition des hits du mois de juin 2026. Et on va fêter ça dans les prochaines minutes avec du Noah Can, Stick Season. On aura aussi dans les prochaines minutes la musique des 21 Pilots pour Stressed Out. Et on commence ça, car je sais que le temps passe vite, là. 35 ans pour cette chanson-là cette année. It Smells Like Teen Spirit, the meilleur de la musique à haut.

Bienvenue dans les hits, on aura Leave a Light On de l'Écossais Tom Walker. On a aussi Homewrecker, Summer, ça s'en vient. Et la chanson qui a été utilisée pour le nouveau film de peur, le sixième de la série, qui sort vendredi, M&M et Without Me, a été choisi pour être dans la bande sonore de ce prochain film de Scary Movie qui s'en vient. On l'a dans les hits sur le meilleur de la musique.

0: 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À venir dans les hits, on a du Lost Frequencies et One Republic qui est connu depuis 2007. Mais avant ça, ils avaient quand même un petit succès à partir de 2002 sur MySpace. C'est vraiment une autre époque. Mais c'est vraiment en 2007 qu'on les a connus avec une chanson qui s'appelle Apologize. Une première version est sortie par la suite. Timbaland les a signés sur son étiquette de disque pour faire un remix par la suite. Et c'est devenu un super méga hit. Il y a eu plein d'autres numéros. Un pour le Ben One Republic par la suite. It Follows Myself, Counting Stars. Il y a Stop and Stare aussi qui a eu du succès. Secrets, Good Life. Hey, je pourrais en nommer de même pendant longtemps. Et la toune qui a fait démarrer tout ça, c'est Apologize. Timbaland et One Republic s'en viennent.
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Quand je pars de Francis de Grand Prix, ça s'en vient dans les hits. Le temps d'écouter une chanson qui a marqué une génération, puis une chance que pour la plupart de nous autres, on parlait pas trop anglais quand c'est sorti cette chanson-là. C'est le Bad Touch, Blood on Gang sur le meilleur de la musique. Hein? Oh!

0: 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C'est tout pour les hits. On se retrouve demain 18h pour l'édition du mardi. D'ici là, manque pas. Demain matin, 6h pour bien commencer ta journée, les 100 000 matins. Mon nom est Chuck et je te souhaite un très beau lundi soir. Goodbye.
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2: Ici Guy Lingen. Voici nos informations au 95.5. La campagne du Biscuit Sourire 2026, tenue dans les restaurants Tim Hortons de Dégely et de Témiscouata-sur-le-Lac, a permis de récolter un montant de 22 105 $ au profit des trois maisons de la famille du Témiscouata. Ainsi, Actif Famille, Ressources Famille et la maison de la famille du Témiscouata se partageront cette belle somme. Pour une 16e année, c'est le retour du programme de cadets de la Sûreté du Québec. Dans 74 villes et municipalités de la province, les cadets vont assurer une présence dans les quartiers et les parcs, répondre aux demandes de renseignement des citoyens et bonifier le travail des patrouilleurs en effectuant de la surveillance et de la prévention auprès de la population. Et l'émotion était au rendez-vous dimanche soir à Témiscouata-sur-le-Lac, alors que les braves Batistecs disputaient leur première rencontre au nouveau parc Denis Bouchard. Et malgré une avance en début de match, les locaux ont finalement subi un revers de 7-3 face aux Industries Desjardins du Kamouraska. Plus de détails, d'autres nouvelles, montémiscouata.com.
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Le village relais de Dégely s'est illustré à l'échelle provinciale en remportant les honneurs dans la catégorie municipalité-organisme du prix Inspiration 2026. Ça a été remis cependant le congrès annuel des villages relais tenu à Baie-Saint-Paul. Donc, si vous voulez avoir l'article complet, la nouvelle complète à ce sujet-là, très facile, vous allez sur montemiscouata.com.

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3: Voici vos nouvelles, Arsenal Média. Les braves Batitecs du Témiscouata ont disputé leur première rencontre au nouveau parc Denis Bouchard à Témiscouata-sur-le-Lac dimanche soir. Les locaux ont subi un revers de 7-3 face aux Industries des Jardins du Kamouraska, malgré une avance initiale. Avant le match, le parc a été renommé en hommage à Denis Bouchard, figure emblématique du baseball régional. La campagne du Biscuit Sourire 2026, organisée dans les Tim Hortons de Dégely et Témiscouata-sur-le-Lac, a permis de récolter 22 105 $ pour soutenir trois maisons de la famille de la région. Actifamille, Ressources Famille et la Maison de la Famille du Témiscouata. Les activités se sont déroulées du 27 avril au 3 mai et ont impliqué bénévoles, entreprises et citoyens. Le programme de cadets de la Sûreté du Québec revient pour une 16e année cet été dans 74 municipalités à travers la province. Plus de 200 étudiants et diplômés en technique policière participeront aux activités de prévention, surveillance et parrainage. Plus de 3000 initiatives seront réalisées, incluant une opération nationale en prévention dans les campings. Finalement, côté météo à Dégely, c'est partiellement nuageux, avec 40 % de probabilité d'averse et risque d'orage. Le minimum attendu est de 7 degrés. Demain, ce sera une alternance de soleil et de nuages, et le maximum sera de 19 degrés.